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2: Dès le début de cette édition, les Colombiens votent ce dimanche, premier tour de l'élection présidentielle. On va parler des principaux candidats, un à gauche, deux à droite, voire à l'extrême droite d'ailleurs. On sera ensuite en République démocratique du Congo, comme le patron de l'OMS. Il était à Bunia hier, l'une des villes les plus touchées par l'épidémie d'Ebola. Et puis vous entendrez des Haïtiens très remontés contre un responsable américain qui est venu se réjouir d'une amélioration de la sécurité dans le pays. À Port-au-Prince, on a du mal à partager ce point de vue. Le Paris Saint-Germain, la tête dans les étoiles, et cette fois on peut le dire au pluriel car ça fait deux étoiles, deux sacres européens en Ligue des Champions masculine. Les footballeurs parisiens l'ont emporté hier en finale face à Arsenal et réalisent un doublé puisqu'ils étaient tenants du titre. L'année dernière c'était face à l'Inter Milan que le PSG avait dominé de la tête et des crampons, et bien cette fois face aux Gunners ça a été moins facile, c'est vrai, il a fallu aller au tir au but, mais finalement le club français l'emporte et entre un petit peu plus dans l'histoire de la compétition. À Budapest, où se jouait cette finale, Cédric de Oliveira.
3: Dans ces moments-là, on oublie tout. La fatigue, ses propres erreurs, celles des autres. Oui, le PSG a vécu un moment compliqué, mais il s'en est sorti. Et l'un de ses tauliers, Vitinha, savoure sa deuxième Ligue des Champions consécutive.
4: Faire le back-to-back, c'est une fierté. Je pense qu'on a mérité du début à la fin et on est tous heureux.
3: Pourtant, pendant longtemps, c'est Arsenal qui semblait le mieux placé pour amener la coupe à la maison. Mais ce PSG s'est accroché et c'est sa combativité qui a été récompensée, estime son entraîneur Luis Enrique.
5: Si j'ai juste tout la saison et toutes les difficultés qu'on a eues dans la Champions League, avec on mérite clairement de gagner notre deuxième Champions League.
3: La saison a été marquée par les blessures et les doutes. En finale, on n'a pas vu le meilleur PSG qui a tout de même égalisé grâce à Ousmane Dembélé avant de remporter une nouvelle séance de tir au but, sa spécialité. Alors peu importe la manière pour le capitaine Marquinhos.
6: C'est une saveur différente, je vais être sincère. La première, elle était très émouvante. La deuxième, elle est encore très très belle. Ça reste dans la légende. Je crois qu'il y a quelques années, on va voir ce qu'on a fait. C'était vraiment très beau.
3: Avec ce doublé, ce PSG est déjà dans l'histoire. 9e club à conserver le trophée. Il imite notamment le Real Madrid, vainqueur de 2016 à 2018. Et les Parisiens ne comptent pas s'arrêter là. L'an prochain, ils partiront en quête d'une troisième étoile. Cédric de Oliveira, Budapest, RFI.
2: Mais avant de viser encore plus haut, les footballeurs parisiens vont pouvoir fêter ce nouveau sacre avec leurs supporters qui les attendront à leur retour de Budapest dans la capitale française. Présentation du trophée au Champ de Mars cet après-midi, près de 100 000 personnes attendues, et puis direction l'Elysée pour rencontrer le président Emmanuel Macron avant de revenir au Parc de Princes pour une nouvelle célébration avec le public. Des célébrations maintenues malgré des débordements absolument inacceptables. Acceptable cette nuit, selon le ministre de l'Intérieur, Laurent Nunez. Près de 300 personnes interpellées à Paris, plus d'une centaine d'autres dans d'autres villes du pays. 7 policiers ont été blessés, l'un grièvement, alors qu'ils étaient plus de 22 000 policiers et gendarmes mobilisés sur l'ensemble du territoire pour assurer la sécurité de cette finale. Une finale sur laquelle on va évidemment revenir tout au long de la matinée sur RFI et notamment dans une édition spéciale. En rendez-vous à 8h10, heure de Paris, ce sera avec Clotilde Dumay. Il est 23h03 à Bogota. Les Colombiens vont se coucher avant de voter. Premier tour de l'élection présidentielle ce dimanche. Le sénateur de gauche Ivan Cepeda est en tête des sondages depuis des mois. Lui qui espère maintenir la gauche au pouvoir, conquis il y a 4 ans par Gustavo Petro, dont il promet d'ailleurs de poursuivre la stratégie de paix totale, c'est-à-dire de négocier avec les groupes armés. Mais en face, il y a la droite, bien décidée elle à revenir aux affaires, et 2 concurrents principaux, la sénatrice Paloma Valencia, et puis l'avocat millionnaire d'extrême droite, Abelardo de la Espriella. C'est ce dernier qui semble plutôt bien parti pour aller au second tour face à Cepeda. Alors, qu'est-ce qui les oppose en termes de programme? On a posé la question au professeur Jaira Libreros de l'Université Externado de Colombie.
7: Le candidat Ivan Cepeda considère qu'il faut poursuivre et approfondir la stratégie de la paix totale. De son côté, Abelardo de la Espriella considère que le sujet de la sécurité doit redevenir la première priorité des politiques publiques. Leurs programmes s'opposent aussi sur l'économie. Ivan Cepeda, candidat progressiste de la coalition créée par le président sortant, Gustavo Petro, porte une vision très sociale, pas seulement d'un point de vue économique, mais aussi aussi sur le travail ou encore les institutions publiques. En revanche, Abelardo Della Espriella défend une vision beaucoup plus libérale ou même néolibérale et libertarienne. Il considère que l'État ne doit pas intervenir face aux entreprises ou face au secteur privé dans la création de richesses, d'emplois et la protection sociale.
8: Empleo y bienestar social.
2: Jairo Libreros, interrogé par Aïda Palaou de la rédaction en espagnol de RFI. Les bureaux de vote ouvriront à 8h, heure locale, et puis ils fermeront à 16h. On vote aussi en Guinée aujourd'hui, élections législatives et communales cette fois, car la présidentielle c'était en décembre dernier, avec la victoire du général Doumbouya, 4 ans après son coup d'État. 147 députés doivent être élus, ainsi que les conseillers communaux dans quelques 375 collectivités locales. L'OMS restera aux côtés de la RDC aussi longtemps qu'il le faudra, dit son patron. Vous n'êtes pas seul, nous traverserons cela ensemble, ajoute Tedros Ghebreyesus. Il est en République démocratique du Congo, frappé par une nouvelle épidémie d'Ebola, plus de 1000 cas suspects, 246 décès probables, une grande partie en Ituri, notamment à Bunia, où c'est justement là qu'était hier le directeur de l'Organisation mondiale de la santé, aux côtés de plusieurs ministres du gouvernement congolais, pour annoncer des appuis logistiques et sanitaires de la part de l'agence onusienne. Le compte-rendu depuis Kinshasa de Pascal Moulégois.
9: Pour les patrons de l'OMS, avant la mise au point des vaccins ou des traitements homologués dans les prochains mois, l'appropriation communautaire est ce qui permettra de mettre fin à cette épidémie. Sa vitesse de propagation inquiète la communauté internationale, pourtant certains habitants sont encore plongés dans les dénis. Alors que des restrictions de voyage sont imposées par certains États et que la province de l'Ituri a été isolée par le gouvernement en suspendant tous les vols à destination, les patrons de l'OMS se montrent très fermes.
10: Et je demande également aux pays qui ont imposé des interdictions de voyager ou des fermetures de frontières de reconsidérer leurs décisions. Ces mesures rendent la riposte plus difficile et elles découragent la transparence et la confiance qui sauvent des vies.
9: Avec sa capacité logistique renforcée ces dernières heures, Kinshasa, pétri d'expérience avec 16 précédentes épidémies d'Ebola, se veut aussi rassurant. Samuel Roger Kamba, le ministre de la Santé publique.
11: Nous avons actuellement dans les dépôts tout ce qu'il faut pour couvrir tous les besoins en matériel de protection, en médicaments, en testing. Nous avons maintenant la certitude du nombre des échantillons positifs. Faites-nous confiance, ne fermez pas vos frontières parce que nous savons ce que nous faisons.
9: Médecins sans frontières a averti que la riposte n'a pas encore rattrapé la propagation du virus 2 semaines après la déclaration officielle de l'épidémie. Jamais auparavant, une épidémie d'Ebola n'avait enregistré autant de cas aussitôt sa déclaration officielle, a affirmé le directeur adjoint des opérations des MSF à l'occasion de cette visite de haut niveau à Ituri. Pascal Moulégua, Kinshasa, RFI.
2: Une nouvelle proposition américaine d'accord de paix fournie à l'Iran par Donald Trump, c'est ce qu'affirment plusieurs médias américains. Une proposition qui serait plus dure, plus stricte, nous dit-on, mais on ignore sur quels aspects précisément. En tout cas, toujours aucune signature sur un éventuel protocole d'accord qu'on nous annonce pourtant imminent depuis plusieurs jours. Dans une interview accordée à Fox News, le locataire de la Maison-Blanche assure que Téhéran aurait accepté de renoncer à se doter de l'arme nucléaire. Pendant ce temps, au Liban, le Premier ministre dénonce l'escalade dangereuse et sans précédent d'Israël alors que les soldats de l'État hébreu ont franchi le fleuve Litani dans le sud du Liban et que l'armée israélienne annonce il y a quelques minutes étendre son opération terrestre contre le Hezbollah à d'autres zones dans le sud du pays. Nawaf Salam accuse les Israéliens de mener là-bas, je cite, une politique de terre brûlée. Après de nouvelles frappes hier, elles sont quasiment quotidiennes malgré le cessez-le-feu censé être en vigueur. Israël, de son côté, dit avoir repéré plus de 25 drones et roquettes tirées hier depuis le Liban vers son territoire. Israël, qui dans le même temps poursuit sa politique d'occupation en Cisjordanie. Et là-bas, l'autorité palestinienne a de plus en plus de mal à payer ses fonctionnaires, alors que plus de 4 milliards de dollars de ses recettes fiscales sont retenues par l'État hébreu. À conséquence, certains employés palestiniens ne reçoivent désormais que la moitié de leur paye, et encore avec parfois des mois de retard. Forcément, la colère gronde chez les professeurs et les médecins, notamment. Les grèves se multiplient. Alors, l'autorité palestinienne a décidé de lancer une application. Elle s'appelle Yabous, une application censée permettre aux fonctionnaires de payer leurs factures d'eau, d'électricité et de téléphone aussi. Explication à Ramallah d'Amira Souilem.
12: L'application Yabous, présentée comme novatrice par l'autorité palestinienne, suscite des questionnements chez les 170 000 fonctionnaires palestiniens. Mouayad Aafen est économiste.
13: Il s'agit d'un porte-monnaie numérique, il ne s'agit pas d'argent en cash. Prenons l'exemple d'un professeur ou d'un médecin qui s'appellerait Ahmed. Eh bien Ahmed, au lieu de puiser dans son salaire de 2000 shekels de quoi payer sa facture d'eau ou d'électricité, il va s'en acquitter grâce au porte-monnaie virtuel qui s'appelle Yabous.
12: L'autorité palestinienne payera-t-elle bien ensuite les fournisseurs d'eau et d'électricité ou va-t-elle seulement déplacer le problème ? Les semaines qui viendront le diront. En attendant, aujourd'hui, ce sont 2/3 des revenus palestiniens qui sont aux mains d'Israël, selon Estafan Seleme, le ministre palestinien de la coopération internationale. Mouayed Afen juge cette situation intenable.
13: Yabous, c'est une des mesures que le ministère des Finances met en place pour essayer de faire face à la crise étouffante à laquelle nous faisons face depuis environ 5 ans et demi. La crise des salaires des fonctionnaires date d'avant même le 7 octobre, d'avant l'arrivée au pouvoir du gouvernement israélien actuel et de Smotrich.
12: Les arriérés de paiement qui s'accumulent mettent désormais en danger l'autorité palestinienne qui fait face à une crise de crédibilité grandissante au sein de la population palestinienne. Amira Suilem, Ramallah, RFI.
2: C'est une visite qui fait beaucoup parler en Haïti. Elle a eu lieu vendredi. Le vice-secrétaire d'État américain, Christopher Lando, a rencontré le Premier ministre haïtien, Alex Didier Fils-Aimé, et il a salué ce qu'il qualifie de progrès réalisé sur le plan sécuritaire en Haïti. Alors ça, c'est pour la vision américaine. Sauf que les habitants de Port-au-Prince, eux, n'ont pas franchement le même avis. Reportage de Peterson Luxama.
14: Les déclarations du vice-secrétaire d'État américain n'ont pas tardé à faire réagir. Colson Anglade, jeune militant politique croisé à Delma, peine à comprendre l'optimisme affiché par le responsable américain.
15: C'est une visite qui fait sous base.
16: C'est une visite sur fond de propagande et de lobbying. Le vice-secrétaire d'État américain affirme avoir constaté des avancées sur le plan sécuritaire, mais lorsque nous observons ce qui se passe réellement sur le terrain, c'est le jour et la nuit entre son discours et la réalité.
14: Et ce ne sont pas ces passants rencontrés dans les rues de Pétionville qui diront le contraire.
17: Peut-être que le vice-secrétaire d'État américain parle d'une autre Haïti, pas celle où je vis. Au moment même où il évoque des progrès sur le plan sécuritaire, 3 policiers ont été tués dans l'Artibonite par des gangs armés. Franchement, moi je crois qu'ils ne font que nous tourner en dérision.
18: Moi je pense qu'il ne mesure pas réellement la situation. Il ne sait pas ce qu'il dit. Il ne peut pas affirmer qu'il y a eu des avancées sur le plan sécuritaire alors que la situation demeure aussi préoccupante. À ma connaissance, aucune grande ville, aucune commune ou zone qui était sous le contrôle des gangs n'a véritablement été reprise et sécurisée par les autorités.
14: Les groupes armés restent en effet très actifs dans plusieurs régions du pays. Une réalité bien loin de l'optimisme affiché par Washington. Peterson Luxama, Port-au-Prince, RFI.
2: Et puis un mot de basket, Wemby MVP, Victor Wembanyama désigné meilleur joueur de la finale de la Conférence Ouest avec les San Antonio Spurs. Il a battu le Thunder d'Oklahoma City. Wemby et les siens doivent maintenant affronter les New York Knicks en finale pour tenter de décrocher un premier titre collectif en NBA. Il est 6h13 à Paris.
1: Gaëtan Plenet.
2: Le retour de l'actualité africaine dans très exactement 17 minutes. D'ici là, plusieurs chroniques, celle de la défense notamment, pour parler de la rallonge accordée aux armées par le Sénat français, 14 milliards d'euros en plus.
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0: Bah, il la remercie hein, de l'avoir accompagnée à la gare.
1: Vous parlez sérieusement ou vous vous moquez de moi?
0: Bah non, il se moque pas d'elle, mais regardez, tous ces journaux, ces cigares, tout ça.
1: C'est... Ah, je manque d'originalité, c'est vrai. Savez-vous que nous nous séparons pour la première fois?
0: Oui, mais enfin, c'est pas très long. Et puis, il part que 15 jours.
1: Attendez un petit peu. Dois-je comprendre?

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2: La continuité, le premier tour de la présidentielle en Colombie aujourd'hui. Alors que le pays traverse sa pire flambée de violence depuis une décennie, le dauphin du président sortant de gauche, Gustavo Petro, défend son bilan face à une candidate de droite et un candidat d'extrême droite. À la une également, le triomphe du PSG hier soir. Le Paris Saint-Germain vainqueur d'une deuxième Ligue des Champions d'affilée au bout du suspense. Et la déception encore une fois des supporters d'Arsenal. Dans ce journal aussi, les critiques du premier ministre libanais contre la politique de la terre brûlée israélienne, les frappes russes en toile de fond du Salon du Livre à Kiev, et puis la Guinée où l'on vote aussi aujourd'hui, élections législatives et communales, les bureaux de vote doivent ouvrir dans 2 heures.
3: 4 ans après son arrivée au pouvoir pour la première fois, la gauche va-t-elle réussir à le conserver, le pouvoir en Colombie?
2: Premier tour de la présidentielle aujourd'hui dans le pays. 41 millions d'électeurs appelés aux urnes et 3 candidats qui se dégagent pour remplacer Gustavo Petro. Son successeur désigné, le sénateur de gauche Ivan Cepeda, en tête des sondages depuis des mois. Viennent ensuite un candidat d'extrême droite, l'avocat millionnaire et admirateur de Donald Trump, Abelardo de la Espriella. Et pour compléter le tableau, la sénatrice de droite, Paloma Valencia. Que propose-t-il alors que le pays traverse sa pire flambée de violence de la décennie? Tour d'horizon avec Marine de la Moissonnière.
4: Ivan Cepeda, philosophe et défenseur des droits humains, compte poursuivre la politique de paix totale initiée par Gustavo Petro. Le président sortant a misé sur le dialogue pour convaincre les groupes armés, les paramilitaires et les guérillas de déposer les armes sans succès. Au contraire, ces bandes criminelles en ont profité pour se renforcer. À droite, la sénatrice Paloma Valencia et l'avocat Abelardo de la Espriella veulent revenir à la méthode forte, bombardement, épandage de glyphosate sur les champs de coca et construction de méga-prisons. Sur le plan économique et social, là encore, Ivan Cepeda entend marcher dans les pas du président sortant et approfondir ses réformes en faveur des secteurs défavorisés. À l'inverse, Abelardo de la Espriella et Paloma Valencia veulent limiter le rôle de l'État et réduire les impôts. Les 3 favoris de ce scrutin n'ont pas vraiment détaillé leurs propositions et ont refusé de participer à des débats. Aucun ne devrait remporter la présidentielle ce dimanche. Le second tour est prévu le 21 juin.
2: Et pour ce premier tour de l'élection présidentielle en Colombie, l'ouverture des bureaux de vote est prévue à 8h, heure locale, 13h en temps universel.
3: À la une également, Julien, c'était hier soir à Paris.
2: Le soulagement et la joie des supporters du Paris Saint-Germain au terme d'un très long suspense.
5: Jusqu'au bout, on a eu peur, j'ai peur, on a réussi, Paris est magique.
6: Incroyable, un match rempli d'émotions, on était sous tension, incroyable.
2: L'euphorie aux abords du Parc des Princes à Paris, alors que du côté de Budapest, le PSG s'est offert une deuxième Ligue des Champions de football d'affilée. Aucun tenant du titre n'avait réussi à le garder depuis le Real Madrid en 2018. Mais ça n'a pas été simple pour les joueurs de Luis Enrique, forcés d'aller jusqu'au tir au but pour se défaire des Gunners. Énorme déception hier soir à Londres, tout juste 20 ans après la finale perdue de 2006 face au Barça. Les supporters réunis près de l'Emirates Stadium sont repartis sans étoiles sur le maillot. La soirée avait pourtant bien démarré, Emeline Vin.
7: 5 minutes de jeu et déjà un but. Les supporters d'Arsenal en sont sûrs, ils vont gagner.
8: Nous sommes venus du nord de l'Angleterre pour ça. Je suis supportrice depuis toujours et nous ne pouvons que gagner. Ça fait trop longtemps qu'on arrive deuxième partout. On est trop contents.
7: On s'en suit une première période poussive. À la première mi-temps, Luis n'est pas serein.
9: Je suis un peu nerveux. J'espère qu'on ne concédera pas de but et qu'on s'en tirera avec 1-0.
7: Le PSG égalise finalement après prolongation, direction les tirs au but. Ces jeunes supporters n'avaient jamais vu leur club en finale de Ligue des Champions.
10: Ça va pas du tout. Là, on est dans le mal.
11: 140 BPM et on va gagner. On s'est fait voler. L'arbitrage est dégueulasse, mais c'est pas grave. On va gagner.
7: Après une dizaine de minutes ultra tendues, coup de sifflet final et comme il y a 20 ans, Arsenal s'incline.
9: On aurait dû gagner tout ça à cause d'un foutu tir au but. Mais j'ai passé un super moment. J'aurais préféré un autre résultat, mais je vais quand même faire la fête pour célébrer une belle saison. Cette coupe, ça aurait été juste du bonus.
7: Un bonus, puisqu'Arsenal a tout de même remporté la première ligue anglaise de cette saison. Emeline Van Londres, RFI.
2: Et la victoire parisienne bien fêtée, en revanche à Paris et dans toute la France, avec toutefois des débordements aux abords du Parc des Princes et sur les Champs-Élysées, où 20 000 personnes ont bravé l'interdiction de se rassembler. Des incidents à Paris et dans d'autres villes de France, 416 interpellations par la police et 10 par la gendarmerie dans l'Hexagone. 7 policiers blessés, dont un grièvement dans le sud-ouest, selon le ministre de l'Intérieur. Ça n'empêchera pas les joueurs du PSG de parader sur le Champ de Mars, près de la Tour Eiffel, cet après-midi jusqu'à 100 000 personnes sont attendues pour les acclamer.
3: On va revenir sur cette finale dans notre édition spéciale. Rendez-vous à partir de 6h10, temps universel.
2: Il dénonce une politique de la terre brûlée qui n'apportera ni sécurité ni stabilité. Au Liban, l'allocution télévisée hier du Premier ministre Nawaf Salam, alors que l'armée israélienne a franchi un cap dans son invasion en traversant vendredi le fleuve Litani pour la première fois depuis son retrait du sud Liban en 2006. Elle affirme ce matin que son opération est en train de s'étendre à d'autres zones, alors que ces frappes se sont poursuivies hier sur plusieurs localités. 16 morts et 34 blessés ce samedi, selon le ministère libanais de la Santé. À Beyrouth, correspondance Paul Khalife.
12: L'armée israélienne a intensifié samedi ses opérations militaires et a élargi les zones d'occupation et d'évacuation dans le sud du Liban et la plaine de la Beka. Sous un intense barrage d'artillerie et des vagues successives de raids aériens, les troupes israéliennes tentent de progresser sur plusieurs axes dans le district de Nabatiyé, au nord du fleuve Litani. Elles se heurtent à une forte résistance des combattants du Hezbollah qui essayent de ralentir la progression en utilisant des roquettes, des missiles guidés et des drones kamikazes. Face à cette escalade sans précédent, le Premier ministre libanais a dénoncé une tentative israélienne d'effacer l'histoire du Liban. Nawaf Salam a accusé Israël de mettre en œuvre une politique de destruction généralisée des villes et des localités, ainsi que de tous les moyens de subsistance qui s'y trouvent. Il a ajouté que les déplacements massifs de population s'apparentent à une punition collective infligée à la population pacifique. Nawaf Salam a précisé que le Liban continuera à négocier avec Israël malgré le développement de l'invasion du Sud. Selon lui, la négociation reste la voie la moins coûteuse pour le pays du cèdre. Paul Khalife, Beyrouth, RFI.
2: Et en tout, depuis le début du conflit, les frappes israéliennes ont tué plus de 3370 personnes au Liban, en majorité des civils. L'OMS recense plus de 600 morts depuis le début du cessez-le-feu qui n'a jamais été respecté. Les frappes du Hezbollah en direction d'Israël se poursuivent également. Plus de 25 projectiles tirés vers le pays dans la journée d'hier, selon l'État hébreu.
3: Du côté de la Russie, un pétrolier et un dépôt de pétrole du sud du pays ont été touchés hier par des drones ukrainiens.
2: Alors que l'Ukraine attend de son côté une nouvelle attaque massive que Moscou serait en train de préparer, selon Volodymyr Zelensky. Inquiétude notamment à Kiev, où l'un des plus grands rendez-vous culturels de l'année a quand même été maintenu. La 14e édition du Festival du Livre Book Arsenal attire des milliers de personnes dans ses allées depuis jeudi, avec la guerre comme toile de fond. Reportage Emmanuel Chaz.
13: Attention, une alerte aérienne est en cours. Nous vous invitons à rejoindre les abris prévus à cet effet.
14: Un salon du livre qui doit être interrompu plusieurs fois par jour, impossible de faire abstraction de la guerre. À plusieurs reprises, les visiteurs doivent évacuer les lieux lors des alertes aériennes. Victoria Bellim, autrice d'une enquête familiale qui met en lumière le poids de l'histoire entre la Russie et l'Ukraine, explique
15: que cet événement ait lieu malgré la situation et le fait que les gens se rencontrent, qu'ils participent au festival, qu'ils achètent des livres, qu'ils continuent à lire, qu'ils continuent à être inspirés est incroyablement encourageant.
14: Le musicien Yuri Gourgi, originaire de Kharkiv, a mis en musique avec l'écrivain Sergei Jadan des textes du philosophe ukrainien du XVIIIe siècle, Grigori Skovoroda. Et ce sont sur ces notes de reggae que le public redécouvre cet auteur classique. Le musicien souligne l'importance de ce moment.
16: Je considère cela comme un privilège, un bonheur de jouer là, même si c'est très très dangereux. Je vis en Allemagne et pour moi, c'est aussi important de parler d'Ukraine là-bas.
14: Malgré la menace permanente de frappes russes qui planent sur Kiev comme sur le reste de l'Ukraine, cette année encore, Book Arsenal aura mis en avant une culture ukrainienne que la guerre n'a fait qu'exacerber. Emmanuel Chaz, Kiev, RFI.
3: RFI, il est à 5h10 à Conakry. On parlait de la présidentielle en Colombie au début de ce journal, Julien. Les Guinéens, eux aussi, sont appelés aux urnes.
2: Aujourd'hui, après la présidentielle de décembre dernier, remportée par le général Mamadi Doumbouya, 4 ans après son coup d'État, place aux élections législatives et communales. Ce dimanche, 147 sièges de députés et ceux des conseillers communaux de 375 collectivités locales à attribuer. Quels sont les enjeux de ces élections? Éléments de réponse à Conakry avec notre correspondant Mouktar Ba.
17: Après le référendum constitutionnel de septembre et l'élection présidentielle de décembre 2025, ces élections doivent compléter l'architecture institutionnelle de la Guinée. Ce scrutin servira de test. Les partis politiques et les mouvements soutenant le président Mamadi Doumbouya ainsi que les candidats indépendants. Il permettra aussi d'évaluer les rapports de force sur l'échiquier politique guinéen. Le taux de participation sera particulièrement observé. Une forte participation renforcerait la légitimité des institutions issues des urnes, alors qu'une faible mobilisation pourrait au contraire alimenter les critiques. Mais plusieurs acteurs évoquent un faible enthousiasme populaire et des appels au boycott lancés par les forces vives de Guinée, dont l'ex-parti au pouvoir, le RPG, et l'UFDG, la principale force politique d'opposition sous l'ancien régime. En plus du taux de participation, un autre indicateur à surveiller sera la transparence du vote. Les organisations de la société civile ont annoncé le déploiement de 10 000 observateurs pour suivre le déroulement du vote sur l'ensemble du territoire. Mouktar Ba, Conakry, RFI.
2: Et en Guinée, les bureaux de vote doivent ouvrir à 7 heures, temps universel et heure locale.
3: Et puis cette élection-là est un peu plus loin, mais elle suscite déjà une grande agitation.
2: À moins d'un an de la présidentielle en France, les candidats déclarés montrent les muscles les uns après les autres. L'ancien Premier ministre Gabriel Attal a réuni quelques milliers de personnes lors d'un meeting à Paris, hier après-midi. De son côté, Marine Tondelier dévoile des éléments de programme. Candidate écologiste à une primaire de la gauche qui peine encore à se concrétiser. La chef des Verts place sans surprise la nature au cœur de son projet. Elle présente ce week-end un thème qu'elle veut imposer dans cette campagne, celui de la santé environnementale. Raphaël Delvolvé.
18: Marine Tondelier entend défendre ce qu'elle appelle un droit fondamental du 21e siècle, celui de vivre dans un environnement sain dans lequel, elle, présidente, elle organiserait la sortie progressive des pesticides agricoles de synthèse, bannirait les perturbateurs endocriniens des produits du quotidien ou encore interdirait la nourriture ultra transformée des cantines scolaires et la publicité télévisée de produits trop sucrés ou trop salés avant 21h. Marine Tondelier, c'est aussi la promesse d'une économie adaptée au dérèglement climatique avec la création d'une TVA verte, d'un congé de 5 jours supplémentaires face aux grandes chaleurs ou encore d'un fonds de dépollution payé par les entreprises dites polluantes. Dans la France de Marine Tondelier, il n'y a pas que des interdits et des taxes, il y a aussi un accès garanti à la nature.
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2: Présidentielle en Colombie avec un candidat d'extrême droite qui semble bien parti pour accéder au second tour. Le premier commence dans quelques heures. Vous entendrez l'inquiétude d'un premier ministre pour son pays, le Liban, où les forces israéliennes poursuivent et étendent même leurs opérations armées contre le Hezbollah. Et puis un nouveau groupe de migrants ouest-africains doit être expulsé des États-Unis aujourd'hui vers le Ghana après un accord signé en ce sens il y a plusieurs mois déjà entre les deux pays.
3: Dire que c'était le match de l'année, ce serait peut-être mentir, mais c'était en tout cas l'un des plus attendus, ça c'est vrai.
2: La finale de la Ligue des Champions masculine hier soir à Budapest, et le Paris Saint-Germain conserve son titre, le deuxième de son histoire, après une victoire un petit peu poussive, dirons-nous, face à Arsenal, qui a rapidement ouvert le score après seulement quelques minutes de jeu. Il faudra attendre la deuxième période pour que les Parisiens égalisent, grâce à un pénalty transformé par un certain Ousmane Dembélé, puis prolongation, sans nouveau ballon au fond des filets, alors comme il fallait bien les départager. Et bien ça s'est fait au tir au but et c'est le PSG qui s'impose et ses supporters qui exultent dans les rues de Paris où se sont promenés Nicolas Benita et Baptiste Coulon.
4: Au bout du suspense, la délivrance. Paris conserve son titre et la pression retombe pour Chaïma, passé par toutes les émotions.
5: Incroyable, vraiment, le match s'est joué jusqu'à la dernière minute.
6: C'était irrespirable à la fin.
5: Non, c'était pas possible. Les tirs au but, j'ai pas regardé, mais on a gagné. J'avais confiance aux joueurs, je savais que la deuxième étoile, elle nous appartient. Et on est champions, hein, encore une fois.
4: Et qu'importe si le PSG n'a pas joué son meilleur football, les Parisiens n'ont rien lâché et c'est tout ce que retient Baptiste.
7: Ça n'a pas été un match simple, mais j'ai envie de dire, on a affronté la meilleure équipe d'Europe en défense. Et honnêtement, merci d'avoir cette conviction de revenir au score, parce que c'est le premier club français à remporter la LDC en étant mené 1-0. Merci à Paris.
6: Vous êtes fait tatouer la première étoile sur le torse.
7: Bien sûr, parce que c'est historique. Et là, si on peut en avoir 100, on en aura 100. Tout le corps rempli d'étoiles du PSG, c'est magnifique.
4: L'ivresse de la victoire autorise à rêver toujours plus grand. En attendant, c'est bien une deuxième étoile que Baptiste promet de se faire tatouer sur le torse la semaine prochaine.
2: Voilà, des supporters heureux qui pourront peut-être apercevoir le trophée de la Ligue des Champions cet après-midi. Les joueurs viendront le présenter sur le Champ de Mars à Paris où les attendront près de 100 000 personnes. Une parade, puis direction l'Elysée où ils seront reçus par le président Emmanuel Macron avant d'autres célébrations au Parc des Princes dans la soirée. RFI est en édition spéciale juste après ce journal pour revenir sur ce nouveau sacre européen pour le PSG. Un sacre et des débordements quand même, plus de 400 personnes interpellé, une majorité à Paris et dans son agglomération. Le ministre français de l'Intérieur, Laurent Nunez, parle de 7 policiers blessés, l'un d'eux grièvement. Il est 6h03 en temps universel. Après s'être emparé du pouvoir pour la première fois il y a 4 ans, la gauche colombienne va-t-elle le garder? Elle l'espère évidemment, mais pour ça il faut emporter l'élection présidentielle. Premier tour aujourd'hui. Gustavo Petro ne se représente pas, la constitution le lui interdit. Alors il appuie la candidature du sénateur Ivan Cepeda, philosophe, défenseur des droits de l'homme, qui promet de poursuivre les réformes de Petro. Il est le favori de ce premier tour devant un candidat d'extrême droite, Abelardo de la Espriella, 47 ans, avocat, millionnaire, qui aime se faire appeler le tigre. Lui prône une ligne dure avec les groupes criminels et il veut drastiquement couper dans la taille de l'État, comprenez les dépenses publiques. Son portrait avec Marine de la Moissonnière.
8: Les mêmes rugissements que Javier Milei, la barbe noire taillée comme Nayib Bukele. Sur le fond aussi, Abelardo de la Espriella s'inspire des présidents argentins et salvadoriens. Réduction de 40% de la taille de l'État, construction de méga-prisons et rejet de la classe politique. Yann Basset, professeur à l'université du Rosario à Bogota.
9: C'est un outsider en politique, même si c'est une figure médiatique qui était toujours assez près des affaires politiques. Il s'est fait connaître en défendant des causes assez polémiques. Il n'a jamais fait de politique électorale, mais c'était une figure médiatique assez connue et toujours très proche des milieux de droite.
8: Alors que Gustavo Petro promettait de défendre les nadiers, ceux qui ne sont rien, Abelardo de la Espriella se pose lui en défenseur des Nunca, les Colombiens qui ne sont jamais aidés par l'État.
9: Il y a d'un côté les plus pauvres qui vivent, selon lui, des subventions de l'État, et puis les plus riches qui reçoivent des contrats, des postes, alors que la majorité des Colombiens ne reçoit absolument rien vient de l'État. Donc c'est ce genre de discours qu'il mobilise, ce genre de populisme anti-politique qui est assez populaire en Colombie.
8: Mais en cas de second tour face à Iván Cepeda, rien ne dit que les électeurs de Paloma Valencia, la candidate de la droite traditionnelle, se reporteront massivement sur Abelardo de la Espriella.
2: Et les bureaux de vote pour ce premier tour ouvriront à 8h, heure locale, et ils fermeront à 16h.
3: Dans l'actualité également, les Iraniens ne développeront pas et n'achèteront pas non plus l'arme nucléaire.
2: Ce ne sont pas les Iraniens qui le disent, mais Donald Trump, dans une interview accordée à Fox News, le président américain assure avoir obtenu cette garantie de la part de Téhéran. Je ne suis pas pressé, dit-il aussi. Lentement mais sûrement, je crois que nous obtenons ce que nous voulons. Et si ce n'est finalement pas le cas, alors les choses finiront autrement, menace-t-il, alors que les deux pays n'ont toujours pas signé le protocole d'accord de paix que l'on dit imminent depuis plusieurs jours. Plusieurs médias américains affirment ce matin que Donald Trump aurait fourni une version américaine plus stricte de ce projet d'accord à l'Iran, mais on ignore ce qu'il pourrait contenir.
3: L'armée israélienne annonce, elle, que son opération au Liban est en train de s'étendre à d'autres zones.
2: Une nouvelle étape après celle de ces derniers jours, le fleuve Litani dans le sud du pays, franchi par les soldats de l'État hébreu qui continuent à frapper cette région malgré le cessez-le-feu censé être encore en vigueur. Dans une allocution télévisée, le premier ministre libanais Nawaf Salam a accusé hier Israël de mener une politique de la terre brûlée dans son pays.
10: Israël ne vise plus seulement des sites ou des zones spécifiques. Il met en œuvre une politique de destruction totale des villes et des villages, ainsi que de tous les éléments essentiels à la vie qui s'y trouvent. Il procède également à des déplacements massifs de populations qui constituent une punition collective à l'encontre de nos civils pacifiques. Ces politiques sont condamnées par l'ensemble des normes, conventions et lois internationales. Israël doit donc savoir qu'avec sa politique de la terre brûlée, ses punitions collectives et la démolition des villages et des villes, il n'obtiendra ni sécurité ni stabilité. Au contraire, cela ne fait qu'aggraver le fossé avec le peuple libanais, l'ensemble du peuple libanais, et laisse des blessures nouvelles et profondes dans la mémoire collective. Soyez assurés que l'État libanais ne ménagera aucun effort pour parvenir à un cessez-le-feu, garantir le retrait total d'Israël, obtenir la libération de nos prisonniers, permettre aux habitants de regagner leur foyer dans la dignité et la sécurité, et mener à bien la reconstruction.
2: Le Premier ministre libanais Nawaf Salam, alors qu'un nouveau round de pourparlers avec Israël est prévu mardi et mercredi. Il n'y a pas encore de vaccin homologué contre la souche d'Ebola. Bundibugyo reconnaît le patron de l'Organisation mondiale de la santé, mais ça ne signifie pas pour autant qu'il n'y a pas d'espoir, dit aussi Tedros Ghebreyesus. Il est à Bunia depuis hier, en Ituri, la province congolaise la plus touchée par l'épidémie, et il s'en est pris aux pays qui ont imposé des restrictions de voyage vers la RDC, voire qui ont même fermé leurs frontières avec le pays.
3: Eux vont voyager des États-Unis vers le Ghana, mais ce n'est pas leur choix.
2: Un nouveau groupe de migrants ouest-africains s'apprête à faire ce trajet ce matin, expulsé du sol américain, envoyé vers le Ghana, au profit d'un accord entre Washington et Accra, avant d'être soit maintenus en détention, soit redirigés vers leur pays ensuite. Or, parmi ces migrants, il y en a au moins un qui bénéficiait pourtant d'une protection qui empêchait théoriquement toute expulsion par les États-Unis. Les précisions depuis New York de Karine Houghton.
11: Impossible de savoir exactement combien ils sont, mais un groupe d'immigrés ouest-africains pourrait être expulsé des États-Unis dès aujourd'hui vers le Ghana. C'est un dispositif régulièrement activé pour atteindre les objectifs de lutte contre l'immigration qui sont devenus une priorité de Donald Trump depuis son retour à la Maison-Blanche. Au lieu de se soucier de renvoyer les migrants dans leur pays, les États-Unis privilégient, quand ils le peuvent, les évacuer vers des pays tiers à qui ils sous-traitent, en quelque sorte, la fin de l'expulsion. Accra a signé un accord avec Washington et depuis 8 mois, a admis temporairement au moins 42 ressortissants ouest-africains sur son territoire, avant de les renvoyer dans leur pays d'origine, y compris certains que la justice américaine a jugés susceptibles d'être persécutés de retour chez eux, et y compris lorsqu'ils sont protégés par la loi américaine, comme c'est le cas d'un Ghanéen cette semaine. Certains ont été détenus dans une base militaire près d'Accra, sous la surveillance de gardes armés, puis renvoyés au Togo, où ils vivent encore aujourd'hui sans papier. Karine Houghton, New York, RFI.
2: Un petit mot de tennis avec le début des huitièmes de finale à Roland-Garros. Chez les dames, on va suivre notamment la Polonaise Iga Swiatek face à l'Ukrainienne Marta Kocsiuk. Chez les hommes, l'Allemand Alexander Zverev fera face à la révélation néerlandaise de ce tournoi, Jesper de Jong. Mais c'est de football dont on parle maintenant dans une édition spéciale avec vous, Clotilde Dumais, après le nouveau sacre du PSG en Ligue des Champions.
3: Merci beaucoup Gaëtan Plenet.
12: Gabriel, pied gauche de Gabriel, on tire dessus et c'est fini. Et c'est fini, c'est Paris qui gagne la Ligue des Champions
13: pour la deuxième année consécutive. Il n'a rien eu à faire, ça fait 9. Et c'est la folie dans la Puskás Arena. Que ce fut difficile pour le PSG, mais c'est bien lui qui remporte cette finale de Ligue des Champions. Le doublé pour Paris au bout du suspense. Deuxième Ligue des Champions d'affilée.
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3: Et oui, vous avez pu le vivre en direct hein, hier sur RFI, le sacre du Paris Saint-Germain en Ligue des Champions. Donc une deuxième étoile sur le maillot du PSG après sa victoire au tir au but contre Arsenal. Alors on va prendre une vingtaine de minutes hein, sur RFI pour analyser cette finale, ce qu'elle représente aussi pour les Parisiens et pour les Gunners. On vous retrouve Cédric De Oliveira en direct de Budapest, la capitale hongroise qui accueillait cette finale. Vous avez suivi le match, on vient de l'entendre, hein, c'était votre voix pour RFI. Bonjour Cédric, est-ce que vous allez bien? Est-ce que vous survivez après cette finale?
16: Bonjour Clotilde, on survit, pas beaucoup de sommeil, mais on est là.
3: Une courte nuit. On est aussi en studio avec Anne Dufort-Cornillier du service des sports de RFI. Bonjour Anne.
17: Bonjour.
3: Merci à tous les deux donc d'être avec nous. Je voudrais quand même avoir votre ressenti pour commencer, Cédric, puisque vous l'avez vécu, vous, en direct, cette finale à Budapest, cette finale de Ligue des Champions. Pour ceux qui ne l'ont pas forcément suivi, avec un petit peu de recul maintenant, qu'est-ce que vous retenez, vous, Cédric, de ce match? Comment est-ce que vous le résumeriez? Comment vous l'avez vécu?
16: Alors que ça n'avait rien à voir avec la finale de l'année dernière, parce que le PSG avait été flamboyant l'an passé en finale avec une démonstration, un 5-0 face à une équipe de l'Inter Milan qui avait pas du tout existé. En tout cas, Paris avait montré quelque chose de formidable, sans doute une des plus belles finales de ces dernières années. Et là, à l'inverse, on a eu une finale très étriquée face à une équipe d'Arsenal qui a tout simplement réalisé le début de match parfait avec un but très très rapide de Kai Havertz. Et derrière, ça a mis beaucoup de doutes dans la tête du Paris Saint-Germain qui a eu beaucoup de difficultés à rentrer dans cette finale. Mais d'autres forces, d'autres possibilités pour Paris, c'est-à-dire être capable justement de s'imposer malgré des événements contraires. Et c'est l'abnégation de ces Parisiens qui a fini par faire la différence. Ce pénalty provoqué par Kvaratskhelia, transformé par Ousmane Dembélé. Et ensuite, une sorte de confiance un peu inébranlable dans ce qu'ils sont capables de faire, les Parisiens, et notamment d'aller remporter une séance de tirs au but. C'est la sixième d'affilée pour le PSG, donc il y a une sorte de d'habitude et de confiance en eux, en tout cas, qui s'est manifestée sur ces tirs au but. Et donc, c'est une deuxième Ligue des Champions qui a été plus laborieuse, en tout cas en finale, parce qu'on aura l'occasion de reparler du parcours. Mais c'est une Ligue des Champions, en tout cas, vaillamment obtenue par ce Paris Saint-Germain.
3: Et donc les joueurs parisiens vont revenir hein, dès aujourd'hui dans la capitale française, évidemment, pour célébrer...
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2: Pourquoi voir un papillon nous met en joie? Quand la Terre était encore jeune, en dehors des hommes et des animaux, seuls quelques insectes existaient qui rampaient sur le sol. Ils étaient beaux, mais les hommes, trop occupés à s'aimer et se nourrir, ne prenaient pas le temps de se pencher pour les admirer. En ces temps-là, vivait une jeune femme appelée Fleur de Printemps. Son cœur était pur. Jamais ses paroles ne contenaient la moindre méchanceté et elle était toujours souriante. Sa présence était un réconfort pour toute sa tribu. Son nom lui venait de ses mains, douces et fraîches comme le printemps. Lorsque quelqu'un était malade ou blessé, il lui suffisait de les poser délicatement sur sa peau pour que le mal s'envole. Une nuit, les grands esprits lui soufflèrent un rêve. D'étranges créatures qu'elle n'avait jamais vues, légères comme le vent et vêtues des couleurs de l'arc-en-ciel, vinrent se poser sur elle. La jeune femme sentit son corps se remplir d'une lumière colorée et d'une grande joie. Puis les créatures s'envolèrent et dans un murmure, elle entendit « Si toute ta vie tu fais honneur au don que tu as reçu, il ne disparaîtra pas avec toi. » Comprenant que son pouvoir de guérison venait de ces créatures ailées et puisait sa source dans les couleurs dont elles étaient parées, la jeune femme décida de les honorer. Comme le voulait la tradition après une vision, elle abandonna le nom que lui avaient donné ses parents et elle choisit de s'appeler dorénavant celle qui tisse dans l'air les couleurs de l'arc-en-ciel. Dès lors, son pouvoir ne cessa de grandir. Quand un enfant ou un vieillard tombait malade, la jeune femme voyait autour de lui les couleurs de l'arc-en-ciel et savait aussitôt laquelle choisir pour le guérir. Si bien que bientôt, elle fut capable de soigner presque tous les maux et sa réputation gagna les coins les plus reculés des grandes plaines. Les malades se faisaient porter de loin pour la rencontrer et chacun repartait sur ses deux pieds, empli d'une force nouvelle. Celle qui tisse dans l'air les couleurs de l'arc-en-ciel devint adulte. Elle rencontra un beau jeune homme, bon et doux. Elle se maria, eut deux enfants au cœur pur comme elle, mais ne cessa pas pour autant de dispenser ses soins à tous ceux qui en avaient besoin. Cependant, comme toute bénédiction, ce pouvoir avait un prix. Se laisser traverser par les couleurs de l'arc-en-ciel lui demandait chaque fois beaucoup d'énergie. Et quand vint l'âge de la vieillesse, celle qui tisse dans l'air les couleurs de l'arc-en-ciel sentit que chaque guérison la laissait un peu plus épuisée. Une nuit, alors qu'elle était couchée près de son mari, elle eut une nouvelle vision. Assise sur un rocher, elle vit à ses pieds de drôles de petits insectes qui rampaient, dodus et couverts de poils. Alors qu'elle les admirait, l'un d'eux commença à grimper sur sa jambe. Une fois sur ses genoux, il leva sa petite tête vers elle et dit « Sans que tu nous voies, nous avons toujours veillé sur toi. Maintenant que ta fin est proche, aide-nous à changer de forme pour continuer d'aider les hommes. » Alors, celle qui tisse dans l'air les couleurs de l'arc-en-ciel ouvrit les yeux et sortit discrètement du tipi. Elle s'éloigna du village dans la nuit noire et marcha jusqu'au rocher qu'elle avait vu en rêve. S'asseyant sur la pierre, elle baissa les yeux et aperçut un petit insecte semblable à celui de son rêve. Il se hissa jusqu'à elle et se glissa dans sa main qu'elle referma délicatement. Puis, celle qui tisse dans l'air les couleurs de l'arc-en-ciel rentra tranquillement se coucher aux côtés de son époux. Au lever du jour, lorsque son mari se pencha sur elle, il vit qu'elle ne respirait plus. Le visage paisible, la vieille femme avait rejoint le monde des esprits. Alors, sans savoir que la main de son aimé renfermait encore le petit insecte, il l'enterra avec tous les honneurs qui lui étaient dus. Une fois la cérémonie terminée, il resta un long moment devant sa tombe, se rappelant la belle vie qu'ils avaient eue ensemble. Alors que, le cœur lourd, il allait repartir, juste à l'endroit où le corps de sa femme reposait, une petite créature ailée sortit de terre et vint délicatement se poser sur son épaule. Aussitôt, il remarqua qu'elle portait sur ses ailes toutes les couleurs de l'arc-en-ciel et sentit une grande paix l'envahir. Depuis ce jour, ces créatures magnifiques que l'on appelle des papillons veillent sur les hommes. Le simple fait de les voir voler de fleur en fleur, parées de leurs couleurs éclatantes, leur apporte une joie immense. Si l'un d'eux vient se poser sur toi, surtout ne le malmène pas, car c'est peut-être l'âme de celle qui tisse dans l'air les couleurs de l'arc-en-ciel qui vient te guérir d'une peine. On dit même qu'ils auraient le pouvoir d'exaucer certains souhaits. Et comme ce sont des créatures silencieuses qui ne les répéteront à personne, il n'y a aucun risque à essayer. Qui sait ?
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1: Auditeurs, auditrices de Radio Locale FM, bonjour. Et puis bonjour aussi évidemment à celles et ceux qui écoutent en podcast, en ligne ou via des applications ou que sais-je. Bonjour tout le monde en fait. Alors je suis la Petite Blanc et je vous souhaite la bienvenue dans ce 80e épisode de Du Poil Sous les Bras. Le dernier de la saison, mais rassurez-vous, Du Poil Sous les Bras reprendra en septembre pour une 9e saison parce que je n'arrêterai pas de sitôt d'avoir envie de partager avec vous des expériences et des savoirs. Et notamment, vous le savez, c'est un peu mon dada, j'essaie de partager des connaissances issues des sciences humaines. Alors pour Du Poil Sous les Bras, eh bien je lis des livres que je n'aurais jamais dû lire. Ce sont des livres dont on ignore l'existence, à moins d'être chercheuse, universitaire ou quelque chose dans ce goût-là. Par exemple, si je vous dis, je viens de voir un livre qui s'appelle « Sous les verrous, une histoire sociale de la prison en France dans le premier XXe siècle ». A priori, vous n'allez pas sauter au plafond. Votre enthousiasme sera modéré, mitigé même, voire inexistant. Eh bien moi, quand je lis ce titre, je me dis « Waouh, génial !» Il y a quelqu'une qui un jour s'est dit « Tiens, je vais étudier l'histoire sociale de la prison au début du XXe siècle ». Eh bien moi, ça m'intrigue. Et j'essaie d'imaginer cette personne. Je me dis, ah, ça doit être quelqu'un qui, je sais pas, qui a raté un concours, il restait plus que ce sujet-là, et bah, c'était pour elle. Ou alors elle a perdu un pari avec des amis lors d'une soirée un peu trop arrosée. Non, vraiment, ça m'intrigue. Je me dis, mais qui sont les gens comme elle?
2: Les gens comme moi, c'est des gens qui adorent la radio. Et je crois que j'aurais même pu en faire mon métier. Et même, pour tout te dire, j'avais commencé à faire des recherches sur les historiens et la radio tellement c'était ce médium-là qui m'intéressait. Et les gens comme moi écoutent beaucoup, beaucoup, beaucoup la radio. Bah alors maintenant, j'ai une vie un peu avec beaucoup de contraintes familiales et professionnelles, mais dès que je peux, j'écoute la radio. Quand je cuisine, quand je suis en voiture, bref. Voilà. Et les podcasts. Et j'adore les podcasts. Donc les gens comme moi, c'est plutôt des gens très heureux d'être interrogés à un micro de radio aussi.
1: Alors les gens comme elle aiment la radio, ok, cool, mais ça n'explique toujours pas pourquoi elle se passionne pour des sujets qui n'intéressent, a priori, pas grand monde. Je dis a priori parce que si vous mettez de côté vos a priori, si vous ouvrez vos chakras et que vous éteignez la télé, peut-être que votre cerveau disponible se posera LA question, LA seule et unique question qui vaille, qui est « Est-ce que mieux comprendre le monde n'est pas toujours intéressant ?» Eh bien moi je crois que oui. Alors, bonjour.
2: Bonjour, je suis Elsa Génard, je suis historienne et je suis historienne des prisons. J'ai fait un livre sur la prison, mais je dirais que je suis aussi historienne plus largement des enfermements et des routines institutionnelles et que je suis aussi une historienne de collectif parce que j'adore travailler avec d'autres historiens et historiennes. Et j'ai fait un livre avant, le livre dont on va parler plus aujourd'hui, avec d'autres historiens et d'autres historiennes, d'autres institutions que la prison, où on parlait beaucoup de routines et de sanctions.
1: Elsa Génard a publié aux éditions de l'EHESS, l'école des hautes études en sciences sociales, un livre intitulé « Sous les verrous, une histoire sociale de la prison en France dans le premier XXe siècle ». Et sans plus attendre, nous allons voir avec Elsa pourquoi c'est très intéressant de se pencher sur cette histoire et ce que cette histoire dit de notre société, celle d'hier, mais aussi celle d'aujourd'hui.
3: La petite blanc dans du poil sous les bras.
1: Ah, évidemment, vous me connaissez, j'ai commencé par demander à Elsa Génard pourquoi, comment elle est devenue historienne des prisons.
2: Alors, je suis devenue historienne des prisons. C'était pas du tout une évidence. J'avais commencé par faire d'autres recherches. Et en fait, c'est une lecture. Donc, c'est d'abord un rapport à un livre qui est Michel Foucault, Surveiller et punir. Donc, un livre qui a qui est apparu en 1975, donc bien avant la période où moi j'ai fait mes recherches, mais qui est un classique de l'histoire de la prison. Et en fait, j'ai lu ce livre quand j'étais étudiante, et sans du tout savoir ce que ça allait me faire. Et en fait, j'ai été frappée, parce que c'est la première fois, ça paraît naïf de le dire, mais c'est la première fois que j'ai pensé vraiment à la prison. Et surtout, je me suis dit que la prison avait une histoire, alors qu'elle m'apparaissait comme une évidence dans la société dans laquelle je vivais en tant qu'étudiante. Et de me rendre compte qu'elle était le produit, qu'elle a été construite en fait, et qu'elle n'a pas toujours été ce qu'elle est aujourd'hui, ça j'ai trouvé que c'était vraiment fascinant comme question. Et c'est au moment où, donc pendant mes études, où j'ai fait un master et je devais choisir un sujet de recherche en M2, et je me suis dit en fait c'est cette lecture-là qui m'a le plus accrochée depuis 2 ans. Et j'ai envie de voir à quoi ça ressemble des archives de prison. Qu'est-ce qu'on pourrait y trouver? Et en quoi, moi, je pourrais apporter quelque chose à cette histoire pour mieux comprendre aussi pourquoi aujourd'hui la prison, elle est aussi évidente comme manière de punir et pourquoi on n'arrive pas du tout à s'en défaire. C'est un horizon indépassable quand on parle de sanctions.
1: Pour moi, c'est absolument essentiel ce que vient de dire Elsa. Si vous ne devez ne retenir qu'une chose de cette émission, c'est celle-ci. La prison n'est pas une évidence selon les époques, les sociétés. Il y a ou non des prisons, mais il faut questionner l'existence même de la prison. Les personnes dont le seul argument est « Ah, ça a toujours été comme ça » ou « Bah non, il n'y a pas d'autre solution », hashtag Margaret Thatcher, eh bien ces personnes-là se trompent doublement. Non seulement elles sont ignorantes de l'histoire en général, ou pire, quand elles connaissent l'histoire, c'est qu'elles la nient consciemment, et en plus d'être ignorantes de l'histoire, elles sont ignorantes de la créativité et de la diversité humaine. Parce qu'il y a mille et une façons de punir, de mettre à l'écart, d'enfermer, ou de trouver, pourquoi pas, d'autres solutions pour rendre la justice. La prison est parfois une des solutions envisagées et mises en place. Et d'ailleurs, la prison, ça n'existe pas. En vrai, il y a des prisons.
2: Oui, je pense que le pluriel, c'est très important dans ma question d'historienne, parce que la prison comme institution, on en parle beaucoup et il y a énormément de discours sur la prison et sur ce qu'elle représente, les attentes qu'on a vis-à-vis d'elle. Et pour reprendre ce fameux Michel Foucault dont je parlais, sans le citer de long en large, mais quand même, il parle de technologie bavarde. Et c'est vrai que la prison, on en parle, ça suscite énormément de paroles, et des paroles qui peuvent aussi créer un discours un peu généralisant, ou qui peuvent donner l'impression qu'on sait ce que c'est que la prison. Et en fait, dans la vie, il n'y a pas une prison, mais il y a des prisons et des contextes très différents d'emprisonnement. Et c'est ça qui m'a intéressée, c'est de comprendre en fait que les expériences carcérales, elles ne se ressemblent pas en fonction de qui on est, où on est, ce qu'on a fait avant, les ressources que l'on a en prison, comment on se présente en prison. Et toutes ces petites choses font que le rapport à la prison, il est pluriel et il est aussi très inégalitaire. Et donc, c'est ça qui m'a intéressée, c'est de penser la diversité des formes d'enfermement dans l'histoire de comprendre que derrière le mot prisonnier se cachent en fait beaucoup de gens, beaucoup de femmes et d'hommes qui ne sont pas les mêmes. Et c'est pas parce que ils partagent une condition commune, à savoir être derrière des barreaux, qu'ils vont avoir le même rapport à leur enfermement.
1: Les expériences carcérales qu'Elsa Génard a étudiées sont très riches d'enseignements. Là où Foucault parle du bavardage autour des prisons, il faut savoir qu'au début du XXe siècle, le bavardage était une des premières causes de sanctions en prison. Et oui, la prison vient sanctionner des comportements extérieurs, mais elle est aussi source de sanctions en interne. Ce qui fait d'ailleurs qu'à l'époque, on savait quand on rentrait en prison, mais parfois pas quand on sortirait, car la sortie n'était pas tant une suite logique de l'entrée en prison, mais plutôt un horizon d'attente. Jolie formule de l'historien Reinhard Koselleck pour décrire comment penser l'espoir de la sortie était une part centrale de l'expérience pénitentiaire. Une expérience qui va s'avérer très différente selon le type de prison dans lequel on est.
2: Oui, en effet, en fait, derrière le mot prison, il y a des typologies d'établissements très, très différents. En fait, notre carte pénitentiaire, elle est héritée d'un moment important, la Révolution française, qui a un peu instauré les principales catégories d'établissements, en tout cas qui vont perdurer jusqu'à la fin du XXe siècle, à savoir des prisons départementales. Donc ça va être des prisons pour courte peine. Alors soit pour des personnes en attente de jugement, c'est ce qu'on appelle une maison d'arrêt, soit pour des condamnés à des courtes peines inférieures à un an, et c'est ce qu'on appelle des maisons de correction. Et au-delà de un an, au début du XIXe siècle, se crée une nouvelle catégorie d'établissements qu'on appelle les maisons centrales, qui dépendent directement de l'État et qui vont être développées sur le modèle un peu des manufactures. Des manufactures parce qu'on fait travailler beaucoup de personnes et ça doit être des prisons qui doivent être aussi rentables d'un point de vue économique. Donc il y a ces deux grands types de prisons, courte peine, longue peine. Et en fait, si on se place après à l'échelle d'un territoire, il y a toutes les différences de taille, d'architecture qui viennent aussi apporter encore plus de diversité, des modèles carcéraux différents. Pour une grande partie des prisons pendant tout le 19e siècle et une grande partie du 20e, c'est en fait des lieux où il peut y avoir des dortoirs communs et d'autres prisons, par contre, qui sont fondées vraiment sur le modèle cellulaire, avec vraiment cette image que l'on associe maintenant fortement à la prison, d'une personne en cellule, normalement seule. Par exemple, Fresnes, c'est une des prisons que j'étudie, c'est ce modèle cellulaire par excellence. Alors que les maisons centrales, en fait, sont des lieux où les espaces communs sont très importants dans la vie quotidienne. Et donc, c'est pas forcément les prisons n'isolent pas forcément individuellement toutes les personnes qui s'y trouvent à cette époque.
1: Il y a une matérialité de l'enfermement. Elsa Génard en parle très bien. Elle dit « c'est matériel, la prison, c'est un régime punitif, de privation, où se jouent des rapports de force asymétriques et où il y a un dépouillement matériel qui fait partie de l'expérience déjà à l'époque. Cette époque, d'ailleurs, il faut en dire un mot, parce que qui parmi vous a déjà entendu l'expression « premier 20e siècle » à part dans cette émission, bien sûr.
2: Moi, mon premier 20e siècle, c'est en gros des années 1910 aux années 1930. Peut-être qu'il y a des gens qui prennent la Seconde Guerre mondiale. Enfin, disons que ce n'est pas un terme qui renvoie à un imaginaire fort, par exemple, comme les années folles ou comme la Belle Époque. C'est une sorte de longue période. Pour moi, la rupture, c'est plutôt la Seconde Guerre mondiale, quoi. Dans l'histoire de la prison, si je caricature un petit peu, mais il y a un grand 19e siècle qui est vraiment le moment où on déploie cette nouvelle prison pénale et qui, au départ, est portée vraiment par une utopie, cette idée qu'on va pouvoir, avec la prison, véritablement transformer la société, transformer l'individu, que c'est possible de rendre meilleur. Et ça, c'est tout l'idée de la discipline qui va permettre de transformer, de corriger des gens. Et ça, c'est une utopie qui va assez vite laisser la place à ce qu'on appellerait un pessimisme carcéral et la réalité carcérale, à savoir en fait que ça ne rend pas forcément meilleur, que ça crée énormément, pour le coup, de problèmes en tout genre, de salubrité, d'hygiène, de mortalité, d'insertion. Mais ça, c'est le 19e siècle, disons, qui est vraiment porté par cette idée on va construire un nouveau modèle de peine. Et donc, c'est un siècle où on construit des prisons. Et après, il y a l'après-1945, qu'on connaît bien aussi, enfin, mieux, parce que les sociologues s'intéressent beaucoup à la prison après cette période-là. Donc les sociologues ont aussi beaucoup enquêté sur les prisons, particulièrement aujourd'hui. Et c'est aussi un moment où on refonde la prison sur un discours d'humanisation. On est après la Seconde Guerre mondiale, il y a une grande réforme qui est adoptée, ce qu'on appelle la réforme Amor, du nom du directeur de l'administration pénitentiaire, et qui dit, après les horreurs de la Seconde Guerre mondiale, il faut qu'on repense un modèle carcéral qui permette la réinsertion. Et on est encore dans ce modèle-là aujourd'hui. Et il y a une période entre les deux où on ne sait pas très bien ce qui se passe en prison, et c'est aussi pour ça que moi, J'ai voulu faire ce travail d'histoire. Et c'est une période très bizarre pour nous, parce que les prisons connaissent un certain vide. Il y a moins de prisonniers qu'avant. Il y a une sorte de baisse tendancielle de la population carcérale à partir de la fin du 19e siècle jusqu'à la Seconde Guerre mondiale. Bon, avec quelques pics parfois, mais c'est une baisse continue comme ça. Et on se retrouve dans les années 20-30 à avoir des prisons vides ou alors des établissements dont on se dit qu'il va peut-être falloir fermer les portes parce qu'il n'y a plus assez de prisonniers. Et donc c'est un peu une question qui nous paraît bizarre aujourd'hui parce qu'on est complètement... Enfin, on ne pense à la prison que par le problème de la surpopulation carcérale. Et je trouvais ça intéressant de regarder comment fonctionnait une institution au moment où ne se pose pas le problème que nous, on connaît aujourd'hui, à savoir la surpopulation carcérale. Est-ce qu'on en a profité pour faire quelque chose ou est-ce que les problèmes persistent? Et surtout, je me suis demandé, qu'est-ce qui s'y passe? Puisque jusqu'à présent, en histoire, on avait dit qu'il ne se passait pas forcément grand-chose dans les prisons à ce moment-là, qu'il y avait une forme d'immobilité. Et l'immobilité, ça marche bien avec la prison, parce que on imagine bien que ce sont des lieux qui rendent immobiles. Donc, mais moi, je me disais, comment c'est possible que sur 40 ans, il ne se passe rien en prison? Et donc, une de mes questions, c'était aussi de comprendre, bah, certes, il n'y a peut-être pas de réforme pénitentiaire, peut-être qu'on ne repense pas un modèle de prison, mais est-ce que pour autant, il n'y a pas des transformations sociales qu'on pourrait voir dans cet espace?
1: Pas de réforme importante début 20e dans les prisons. Les règles sont encore largement celles du code d'instruction criminelle de 1808. Mais on n'est plus non plus dans l'utopie de la prison qui rendrait meilleure. Ça, on a compris que ben non, ça ne marche pas. Par contre, on est toujours dans un schéma récompense-sanction. La prison vue comme un institut de moralisation. La libération doit correspondre à, je cite, « l'amélioration morale de l'individu ». Vous m'en direz tant. D'autant que les sanctions à l'intérieur de la prison sont un peu à la tête du client, ou plutôt en fonction des qualités morales des directeurs de prison. Voilà, voilà. Une chose m'étonne aussi en lisant « Sous les verrous », c'est la baisse de la population carcérale qui ne semble pas liée à la Première Guerre mondiale qui... pourtant, on aurait pu nous faire penser qu'à ce moment-là, on allait libérer les détenus pour les envoyer à l'armée.
2: Alors non, la baisse, elle est en fait le résultat, je pense, de facteurs nombreux. D'abord, c'est le résultat de politiques pénitentiaires. En fait, il faut s'imaginer qu'on est dans une période, donc sous la Troisième République, où l'archipel pénitentiaire, ce ne sont pas que des prisons, c'est les prisons et les bagnes. Donc il y a une partie de la population condamnée qui est envoyée au bagne. Donc ça explique une partie des flux. Hein. Après, je pense que une des choses importantes, c'est que d'autres peines vont se développer à ce moment-là, notamment les peines d'amende, qui se substituent en fait aux plus courtes peines, hein, même si la prison reste encore utilisée pour des petites durées à cette époque, hein, 6 jours, 15 jours, 1 mois. Mais on va aussi pratiquer de plus en plus l'amende. Enfin, les juges vont utiliser de plus en plus l'amende. Et après, il y a d'autres dispositifs aussi élaborés par les républicains de la Troisième République, qui sont par exemple les libérations conditionnelles, donc qui vont aussi participer à... favoriser des libérations anticipées, donc limiter la durée des peines. Mais en fait, pour tout vous dire, c'est compliqué de savoir exactement pourquoi il y a une baisse. C'est lié à des pratiques judiciaires en amont, parce qu'en fait, la prison, c'est un peu le bout de la chaîne. Et donc, c'est les filtres avant, en fait, qu'il faut étudier pour comprendre pourquoi ça baisse.

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1: Coucou les politiciens, les politiciennes, vous devriez lire Sous les verrous d'Elsa Génard, ça donne des pistes de ce qui a été mis en place en France à d'autres époques pour réduire les taux d'occupation des prisons. Mais déjà, pour réduire le nombre de prisonniers, il est intéressant de regarder quels sont les crimes et délits qui envoyaient à l'époque les gens en prison, quelles étaient les causes des mises à l'écrou. Tiens, d'ailleurs au passage, ce terme écrou vient de escrouer, qui désignait un rouleau écrit, un écrit, et ensuite une pièce administrative écrite. Et les registres pénitentiaires, registres d'écrou, étaient tellement bien faits que ce terme écrou en est venu à désigner l'incarcération même. C'est fou, non? Bref, revenons aux raisons qui poussent à l'écrou.
2: Oui, alors la question des crimes et des délits qui mènent à l'incarcération, elle est complexe parce qu'en fait, ça dépend des prisons qu'on regarde. Il faut d'abord dire que les types de délits principaux restent à ce moment-là ce qu'on appelle des infractions à la propriété, et donc en majorité le vol, et toutes les formes d'escroquerie, d'abus, donc voilà, tout ce qui touche au bien et qui a été, hein, depuis le 19e siècle, l'objet d'une forte répression. La répression sur les biens. On a des infractions contre les personnes aussi, mais qui ont tendance un peu à baisser au cours de la période, mais qui restent aussi présentes. Alors, les homicides ne sont pas du tout les catégories les plus fréquentes, sauf si on regarde les très longues peines, bien sûr. Mais ce qui m'intéresse aussi, c'est de montrer qu'il y a plein de petites infractions pour trouble à l'ordre public, en fait, qui mène à l'époque en prison. Donc il y a encore le vagabondage et la mendicité qui alimentent une partie des flux vers la prison. Et dans la période que j'ai étudiée, dans l'entre-deux-guerres, il y a aussi tous les délits qui concernent en fait les étrangers. Et ça, c'est une des nouveautés, hein, c'est la criminalisation des étrangers à l'époque, le fait de ne pas avoir de papier, d'être en fait... d'avoir un problème de statut, c'est pas forcément commettre, c'est pas forcément une action, mais c'est une question de statut et de comment on est entré sur le territoire, et ben ça peut se terminer en prison en fait. Et ça c'est vraiment fort dans les années 30, et ça montre aussi comment la prison elle reflète le rapport d'un État à sa population, les choix politiques aussi sur la criminalisation de telle ou telle catégorie. Et l'autre particularité forte de cette époque, si on regarde notamment les femmes, c'est qu'il y a une forte répression de l'avortement à partir du début des années 20. Et ça se voit du coup en prison. Parce que si on regarde... Donc moi, j'ai étudié particulièrement la maison centrale de Rennes. Voilà, la catégorie avortement ou complicité d'avortement est très représentée. Et là aussi, c'est encore des choix politiques et des choix de société qui vont... évoluer hein, plus tard. Mais ça montre aussi qu'il y a une grande gamme d'actions très différentes, de la petite mendicité jusqu'à l'homicide, et que la prison, elle a des fonctions très différentes entre juste le nettoyage de l'espace urbain, enlever les pauvres, les mendiants, les ivrognes, parce que c'est aussi des gens, les gens qui boivent, qui peuvent terminer en prison. Il peut y avoir toute l'escroquerie, et ça, Et on est aussi à un moment où c'est aussi les malfaiteurs, les gangsters hein, qui cristallisent beaucoup l'imaginaire de l'entre-deux-guerres. Et bien sûr, toutes les violences aux personnes. Mais là aussi, c'est une grande gamme entre les infanticides, les homicides. Et voilà. Donc derrière la prison, en fait, c'est beaucoup, beaucoup de délits et de crimes différents avec des peines très différentes. Parce qu'en fait, il y a des gens qui, je vous le disais, hein, peuvent passer 15 jours en prison, on est dans des toutes petites peines, des choses qu'on ne connaît plus aujourd'hui parce qu'aujourd'hui, il y a des aménagements de peine pour les plus courtes peines. Sauf qu'à l'époque, il n'y a pas d'aménagement de peine. Donc les gens vont vraiment en prison pour une semaine ou pour 15 jours. Donc en fait, la prison, elle s'intègre vraiment. Faut imaginer hein, des parcours de vie où il y a des petites semaines comme ça en prison. On sort. Donc c'est très intégré en fait dans une partie des classes populaires visées par la répression. Et bien sûr, après, il y a les très longues peines, hein, jusqu'à 15 ans. On peut passer 15 ans, 20 ans en prison.
1: Fut un temps, pas si lointain, où on allait en prison pour avoir avorté. Et il est un temps très présent On loue risque souvent la prison pour avoir avorté dans de nombreux pays. Alors merci d'y penser lors des prochaines élections. Ne pas oublier, par exemple, que l'extrême droite s'oppose très largement à l'avortement et aux droits des femmes en général.
2: Ouais, je crois que tout mon travail, ça a été de montrer, d'abord de prendre conscience moi-même et ensuite de montrer et de prouver à quel point les obsessions d'une société, ça fabrique à l'intérieur d'une prison des indisciplines, des infractions, des punitions, et que la prison, elle peut pas être pensée en dehors de la société. Donc ça, c'est vraiment cette idée de la porosité qui est une idée qu'on peut lire par ailleurs, mais qu'il faut montrer aussi, et montrer où est-ce que ça peut se situer. Et donc, il y a une des manières que j'ai trouvées pour faire ça, précisément, c'était de regarder les infractions en prison. Donc cette fois-ci, pas ce qui mène aux portes des prisons, mais tout le dispositif punitif à l'intérieur des prisons, parce qu'en fait, quand on est prisonnier et prisonnière, on n'en a pas fini avec la punition, parce qu'il y a toute une petite répression du quotidien avec ce qu'on appelle le prétoire. Donc c'est l'endroit en fait, où les détenus qui ont été signalés pour une infraction passent devant le directeur et reçoivent une sanction. Et ce prétoire, il a lieu tous les 2-3 jours. Et j'ai pu analyser, parce qu'il y avait des sources super sur la sanction, j'ai pu analyser pourquoi on est fautif. C'est le terme employé, hein, la faute. En fait, c'est là que c'est fascinant, c'est que, par exemple, à l'époque, le premier motif de sanction, c'est le bavardage en prison. Ça se comprend quand on sait que depuis 1839, il y a une règle dans les maisons centrales qui est la règle du silence. Donc les détenus sont astreints au silence, ils n'ont pas le droit de parler, ce qui est impossible puisque quand on est enfermé des années, on ne peut pas ne pas parler. Et tout le monde le sait d'ailleurs, l'administration le sait très bien. Mais en fait, cette règle, elle produit beaucoup d'occasions de punir parce qu'il suffit de parler en fait pour être signalé. Alors il y a sans doute une grande tolérance de l'administration qui peut pas punir tout le monde et qui n'a sans doute pas un intérêt à punir tout le monde. Mais en tout cas, s'il faut punir, c'est le motif le plus facile pour envoyer quelqu'un au prétoire. Mais là où j'ai été frappée, c'est que j'ai pu comparer deux maisons centrales, Fontevraud qui enfermait des hommes et Rennes qui enfermait des femmes. Et j'avais les listes de punition des uns et des autres. Et j'ai pu me rendre compte ainsi que les femmes étaient 2 fois plus sanctionnées pour le bavardage. Je me suis dit, mais pourquoi ? Qu'est-ce qui fait qu'on sanctionne plus des femmes pour avoir parlé ? Alors déjà, moi, ça m'a fait prendre conscience à quel point, dans ma vie, la question du bavardage, elle était féminine, en fait, à l'école. J'ai l'impression qu'on m'a toujours parlé de bavarde et beaucoup moins de bavard, la figure de la pipelette. Donc, je me suis dit, il y a peut-être des continuités fortes ici. Et surtout, je me suis aperçue, en fait, qu'en croisant avec d'autres sources, il y a une sorte de peur de la parole féminine. Enfin, l'idée que voilà, les femmes sont incontrôlables et que leurs paroles sont incontrôlables, elle est très forte dans l'entre-deux-guerres. Il y a des journalistes qui font des enquêtes en prison et qui décrivent des femmes qui ne peuvent pas s'arrêter de parler, ce qu'ils appellent la crise des bavardes, une sorte d'hystérie collective où il y en a une qui parle et toutes les femmes de l'atelier se mettent à parler et sont complètement inarrêtables. Et je pense que ces stéréotypes de genre très forts sur vraiment les femmes volubiles, la parole hein, qui ne s'arrête pas, eh ben ça peut expliquer pourquoi il y a beaucoup plus de répression à l'égard des paroles de femmes. Il y a d'autres domaines qui se voient très bien, c'est bien sûr toutes les infractions qui concernent le corps, et notamment comment on porte les vêtements. Donc dans les maisons centrales, encore une fois, il y a l'obligation d'avoir un costume pénal, donc on porte un costume donné par l'administration. Les femmes ont un costume qui ressemble un peu à celui des religieuses. Et en fait, elles se font punir beaucoup plus que les hommes pour mal porter leur costume. Et ça veut dire quoi, mal porter leur costume ? Ça veut dire, par exemple, sur la jupe, faire des petits plis, plisser sa jupe, ça c'est très mal vu, ou laisser ses cheveux dépasser d'un bonnet qui ressemble un peu à un bonnet de religieuse, qui normalement doit vraiment cacher les cheveux. Les cheveux, c'est une zone du désir, en fait, qui est perçue en tout cas comme... qui risque de susciter un désir et qui doit être cachée en plus. Et puis, je me suis aperçue que beaucoup de femmes étaient punies parce qu'elles ont soit des cheveux un peu frisés qui dépassent, soit elles ont mal mis leur bonnet. Et les hommes qui doivent aussi porter un calot sur la tête ne sont jamais punis pour la position de leur bonnet. Et je pense là que c'est vraiment la question de la féminité qui se joue ici, du contrôle, et toutes les formes de résistance féminine, à savoir esthétiser son corps, prendre soin. On est à une époque aussi dans les années 20, les années 30, où la mode féminine est en pleine révolution. La question, bien sûr, des vêtements plus souples, des jupes plissées qui sont très à la mode, des permanentes, des boucles qui sont très, très, très à la mode dans la société. Et bah, ça peut expliquer pourquoi il y a finalement en prison une telle attention et un tel contrôle sur ces femmes qui, en vrai, ne perturbent pas forcément tout l'ordre de la prison. Mais par contre, elles font des infractions à la féminité acceptée en prison, qui doit être sur un modèle religieux, quoi.
1: La prison reflète les obsessions et les angoisses de l'époque, hier comme aujourd'hui. À l'époque, par exemple, l'homosexualité féminine, le lesbianisme, faisait peur à certains. On en parlait via des euphémismes, amitié malsaine, des amis, pour ne pas nommer et invisibiliser l'impensable, alors même qu'on pouvait parler en termes crus pour l'homosexualité des hommes. Mais pour les femmes, non, il fallait à tout prix contrôler la perversité sexuelle des femmes en prison comme en dehors, et donc surtout ne pas nommer. Alors en dedans, en tout cas, les sanctions restent arbitraires pour les hommes comme pour les femmes, en fonction de ce qu'on considérait être mal ou interdit, en fonction de l'âge du capitaine parfois.
2: Alors oui, ça c'est quelque chose qui était très important à montrer, que finalement cette question du pouvoir en prison, elle dépend de qui se trouve là, à ce moment-là, et notamment qui sont les directeurs. Les directeurs, ce sont des figures vraiment très très centrales dans l'organisation de la prison. Ce sont des gens qui ont beaucoup de pouvoir. Alors, ils ne disent pas qu'ils ont un pouvoir arbitraire, ils disent qu'ils ont un pouvoir discrétionnaire. Ça veut dire quoi? Ça veut dire qu'ils n'ont pas besoin de rendre des comptes sur leurs décisions. Mais ça, ça crée beaucoup de zones, un peu opaques, pour essayer de comprendre finalement qu'est-ce qui fait qu'un tel se retrouve à être puni pour ça et pas pour autre chose. Et surtout, moi, ce que je trouvais intéressant, c'est pour le même motif d'infraction, on va pas du tout avoir les mêmes peines en prison. Il y en a qui vont se retrouver... Alors, à l'époque, dans les maisons centrales d'hommes, il y a une punition qui s'appelle la salle de discipline et qui consiste, en fait, à marcher toute la journée en rond dans une salle où il n'y a rien sauf des plots au milieu. Et tous les trois quarts d'heure, les détenus punis doivent s'asseoir sur les plots et attendre un quart d'heure. Et ensuite, ils doivent remarcher en ronde comme ça, toute la journée. Donc c'est une punition complètement éreintante, qui n'a aucun sens, si ce n'est d'abrutir en fait, enfin, de ne rien faire et d'épuiser. Et donc on peut être puni comme ça, donc, qui est vraiment le pire qu'on puisse imaginer comme type de sanction en prison à ce moment-là. Et on peut juste avoir une amende ou alors quelques jours dans une cellule tout seul. Et donc je me suis dit, mais qu'est-ce qui fait que un tel... pour le même motif, va avoir de la salle de discipline ou juste une privation de correspondance ou du pain sec. Et c'est là, en fait, que j'ai mesuré le poids des directeurs qui ont des pratiques, qui ont sans doute aussi des conceptions de l'autorité très variables d'un directeur à l'autre, mais qui ont aussi des contraintes propres. Par exemple, pour punir des gens, il faut des gens pour les surveiller. Par exemple, la salle de discipline, ça suppose des surveillants. Et il y a des directeurs qui expliquent qu'ils sont en manque de surveillants, donc ils ne peuvent pas ouvrir une salle de discipline. Donc, peut-être qu'ils auraient peut-être aimé avoir une salle de discipline, mais en fait, ils ont aussi d'autres contraintes matérielles et que c'est aussi ça, punir, en fait. C'est du temps, c'est des espaces, c'est des agents, et que ça peut expliquer la grande variabilité des sanctions. Et c'est vrai que du coup, ça paraît arbitraire parce que tout dépend un peu de la configuration, du moment finalement dans lequel on se trouve en prison.
1: On a vraiment l'impression que la prison servait, et sert peut-être encore toujours, à tester ce qu'on n'ose pas tester en dehors, dans le milieu ordinaire. Et à l'époque, notamment sur la question du travail, on testait comment user et abuser des gens, comment exploiter tranquillou, jusqu'où on pouvait se permettre tout et n'importe quoi.
2: Alors ouais, cette idée de la prison un peu comme un laboratoire qui permettrait d'essayer de nouvelles choses, elle a été pensée, elle a été justifiée même au XIXe siècle. On s'est dit, Justement, au moment où on s'est dit, ah, on va peut-être pouvoir changer la société grâce à la prison, il y a eu beaucoup d'enquêteurs, des statisticiens de l'époque, des observateurs, des hygiénistes qui allaient en prison et qui voyaient cet endroit comme un peu un laboratoire social. Alors, est-ce que la prison reste un laboratoire dans le début du XXe siècle? En fait, ce qui est intéressant, c'est que la prison, elle reste à l'écart des avancées législatives de l'époque, notamment en termes de protection des travailleurs. La prison, elle n'est pas du tout intégrée aux nouvelles lois qui encadrent le travail des enfants ou les accidents du travail, par exemple. Ça, c'est une grande loi de 1898. La prison est exclue. Sauf que, ça c'était important à montrer, la prison de l'époque, c'est un espace de travail. Pourquoi ? Parce que c'est obligatoire, parce que depuis la Révolution française, la peine de prison, elle est assortie d'une obligation de travail. Ça va ensemble, en fait. Et c'est très tardif, en fait, qu'on a abandonné l'idée du travail obligatoire en prison, c'est 1987. Et aujourd'hui, le travail est rare en prison. Mais à l'époque dans laquelle j'ai situé mes travaux, en fait, tout détenu qui arrive avec une peine de plus de 3 mois va devoir travailler. Donc c'est un espace de travail généralisé. Et du coup, c'est aussi un espace où les hiérarchies, où les inégalités au travail sont très très fortes. Et c'est un espace d'exploitation. Puisqu'on donne comme type de travaux essentiellement du travail manuel très peu rémunéré ou alors très, très fatigant, très insalubre aussi. Il y a un exemple par exemple à Fontevraud, c'est la production de boutons de nacre. Donc les boutons de nacre, c'était au 19e siècle plutôt le travail des enfants, ce qui montre aussi c'est un travail vraiment de personnes très exploitées dans la hiérarchie des travailleurs. Et en fait, produire des petits boutons de nacre, c'est respirer des poussières toute la journée et c'est des gens qui finissent à l'infirmerie très vite. D'ailleurs, les médecins de prison à l'époque disent « Oh là là, en fait, ça n'a pas cette industrie, tout le monde finit avec des problèmes pulmonaires très rapidement. » Mais donc, en fait, on donne ce type de travaux et ça va être aussi d'autres productions. Hein, je pense à tout le travail textile chez les femmes, le travail du bois, la production des chaises, par exemple, faire des filets. Enfin, il y a beaucoup d'objets qui sont construits et qui donnent lieu, en fait, après à des inégalités de salaire extrêmement grandes au sein de la prison. Et là où peut-être la prison est un des laboratoires assez intéressants, c'est qu'elle a mis en place un dispositif, ça c'est depuis le milieu du 19e siècle, où en fait on est payé en prison. Alors c'est pas un travail gratuit, c'est pas de l'esclavage, hein. c'est un travail qui est payé mais très faiblement rémunéré. Et surtout, la part du salaire que les détenus touchent, elle est variable selon qui on est en fait, qui on est comme détenu, quelle est la peine qu'on a eue. Et aussi selon le comportement. Et donc, en fait, le travail, c'est aussi une variable comme ça de discipline, en fait. Et on va donner plus à ceux qu'on considère être de bons détenus. Et on peut, en fait, retirer du salaire pour des questions purement disciplinaires à des détenus qui ne se conforment pas aux règles. Et donc là, on voit que la prison, elle a à la fois une logique très économique et aussi une logique disciplinaire en même temps. Et c'est ça qui fait que c'est un espace très original du point de vue de l'histoire du travail.
1: L'atelier de travail, c'est un espace collectif. C'est un lieu de trafic. C'est aussi un espace de sociabilité. C'est l'espace des ressources qui vont générer plein de formes d'échanges, car on a accès à des outils, à de la nourriture, à des matériaux, à des tas de choses. C'est aussi un lieu refuge pour certains ou certaines qui sont, par exemple, maltraités par d'autres prisonniers. Ça peut être un lieu échappatoire. Et puis, c'est le lieu où l'on parle, où l'on fait du collectif, alors qu'ailleurs, le silence et l'individuel sont la norme. Serge Victor, qui était un prisonnier anarchiste, disait que ces ateliers sont, pour les prisonniers, une chance de parler entre eux.
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1: Normalement, on ne mélange pas les serviettes et les torchons, le civil et le militaire. Et pourtant, pendant la guerre, la première ici, étudiée par Elsa Génard, les frontières ne sont plus très claires. La guerre est aussi un bon exemple pour montrer les liens poreux qui ont toujours existé entre le dedans et le dehors.
2: C'était important d'étudier les prisons en guerre parce que d'abord, vraiment, quand j'ai commencé mon travail, il n'y avait pas du tout de travaux sur les prisons en temps de guerre. Et je trouvais ça très bizarre parce que on dit que la Première Guerre mondiale est une guerre totale et qu'elle a mobilisé en fait toute la société. Et j'avais du mal à imaginer que les prisons ne soient pas elles-mêmes des espaces marqués par la guerre. Et bien sûr, en faisant des enquêtes précises sur les établissements, j'ai vu les effets de la guerre. D'abord, c'est qu'il y a des gens différents qui arrivent en prison, notamment les militaires condamnés par la justice militaire pour des mutineries, insubordination, désertion beaucoup, ou intelligence avec l'ennemi parfois, et qui ont des peines à purger en temps de guerre. Sauf que l'armée n'a pas assez de lieux pour enfermer ses propres soldats. C'est un moment où, bien sûr, on a une armée de mobilisation nationale. Tout le monde a été appelé. Donc, il faut énormément de lieux si on veut enfermer ceux qui ont une condamnation. Et donc, en fait, l'armée va demander aux prisons qui existent depuis longtemps d'accueillir des condamnés militaires qui, normalement, ne doivent pas être dans des prisons civiles. Normalement, l'armée a depuis le 19e siècle, ses propres prisons. Et on ne mélange pas, en fait, les condamnés entre eux. Donc, en fait, la guerre, c'est un moment où les frontières, comme ça, de statut vont disparaître temporairement. Et ça pose des questions d'autorité intéressantes. Finalement, est-ce qu'on a la même expérience si on est un militaire ou si on est un civil en prison? Qu'est-ce que ça fait à des gens qui viennent du front d'arriver dans cet espace-là, qui est un espace de stigmate, c'est un espace de honte sociale, en fait, dans un moment où ce qu'il faut faire quand on est un homme, c'est la guerre. C'est ça qui est socialement accepté. Ça pose une question nouvelle, qui est, est-ce que ce contexte exceptionnel et ce moment où l'armée a tant besoin d'hommes à envoyer sur le front, est-ce que ça crée des opportunités de sortie? Est-ce que certains détenus ont profité de la guerre pour, en fait, sortir de la prison plus rapidement? Et inversement, on peut se poser l'autre question, est-ce que la prison, c'est pas une bonne manière d'échapper à la guerre si on ne veut pas rejoindre le front? Et je trouve que c'est du coup un moment très intéressant de poser la question à hauteur des individus, de savoir est-ce que la guerre, ça ouvre des possibles ou pas. Et ce que j'ai trouvé dans les archives, c'est justement qu'il y a des comportements différents face à la guerre. Il y a des procédures d'engagement volontaire, donc de détenus qui vont vouloir rejoindre le front avec cette idée d'un rachat. On va se racheter. La guerre, elle permet peut-être de se racheter, de retrouver une place. Et en fait, briller sous les drapeaux, c'est aussi... C'est bien pour une trajectoire qui a connu quelques heures auparavant. Mais il y a aussi des dossiers de détenus où il n'y a pas du tout ces lettres d'engagement, voire parfois, dans quelques cas, j'ai trouvé des lettres de détenus qui ont été censurées, qui expliquent qu'ils espèrent bien que la guerre va se terminer avant leur sortie, parce que, voilà, si on peut éviter d'aller au front, ce serait peut-être bien quand même. Donc, en fait, ça montre que là aussi, la diversité des comportements, elle doit être prise en compte. Et que la guerre, c'est un moment, oui, de grande porosité avec l'extérieur, où en fait, les logiques de l'extérieur transforment un petit peu cet espace carcéral.
1: Mais qui sont finalement les prisonniers et les prisonnières à cette époque-là?
2: C'est essentiellement des gens qui appartiennent aux classes populaires qui se retrouvent en prison. Mais une fois qu'on a dit ça, je pense qu'on n'a pas forcément dit beaucoup de choses. C'est la question qui se pose, c'est aussi quelle classe populaire on peut voir en prison. Et moi, ce que je trouve intéressant dans cette période, c'est que c'est d'abord des gens qui tous travaillent, tous déclarent une profession. Donc ce sont vraiment des classes laborieuses, on pourrait dire, hein, qui vraiment travaillent. Alors, dans des formes de précarité, parfois, il y a beaucoup de travailleurs très précaires, donc ce qu'on appelle des journaliers, qui travaillent quelques jours, quelques semaines, quelques mois sur des exploitations agricoles, sur des chantiers, enfin, tous les travaux manuels, souvent les plus pénibles, et avec un fort turnover, comme ça, avec beaucoup de mobilité. Mais il y a aussi d'autres catégories qu'on peut voir en prison, d'ouvriers plus qualifiés, plus insérés aussi. C'est quelque chose qu'on peut mesurer, par exemple, en regardant les mariages, ceux qui ont des enfants, où on habite, comparer par exemple ceux qui n'ont pas d'adresse fixe et ceux qui ont des adresses. Et là, on voit qu'il y a des gens qui sont socialement, qui ont les indices en tout cas d'une plus grande insertion sociale. Et ce qui est intéressant, c'est de voir que cette insertion sociale, elle devient une ressource possible ensuite en prison. D'abord parce que l'administration est moins suspecte à l'égard des gens les plus insérés, donc qui vont pouvoir avoir un réseau familial, par exemple, ou alors qui ont des professions plus qualifiées, soit manuelles, soit de commerce, par exemple. Il y a une partie de la population, alors c'est une minorité, autour de 15%, mais ce sont des professions commerçantes, par exemple. Et ça va être des ressources qu'on va pouvoir activer après. Par exemple, avoir des visites, avoir des parloirs, ou alors accélérer sa sortie en montrant qu'on peut avoir un travail chez un tel. Donc voilà, tout ce petit réseau social, en fait, ça devient des manières aussi de distinguer les gens à l'intérieur de la prison. Et ça explique qu'on n'est pas... On n'est pas égal face à la peine, même si on est condamné au même moment et qu'on se retrouve au même endroit. Et donc voilà, cette diversité des classes populaires, je trouve que c'est important d'en rendre compte parce que, en fait, on a trop vite fait de dire « bon, bah, c'est des gens marginaux ». En fait, la marge, elle est très, très large, elle recouvre des situations différentes et ce ne sont pas des gens forcément en rupture de banc, comme on pourrait le penser.
1: Au début du XXe siècle, qui vous êtes impacte beaucoup sur votre expérience carcérale et même sur la durée de la peine. Alors tout n'a pas totalement changé aujourd'hui, hein, c'est vrai. Mais est-ce que regarder en arrière peut nous apprendre à repenser

0: faire s'inscrivent dans un temps long. Par exemple, moi, quand je parle de toutes les petites sanctions là, que j'ai décrites, quand j'en parle à des gens qui travaillent en prison aujourd'hui, ils sont fascinés parce qu'ils ont encore le prétoire, ils ont encore plein de petites sanctions à l'intérieur de la prison. Ils se disent, ah, mais en fait, ça dure depuis très longtemps. Et peut-être de réfléchir à ce qu'on pourrait dire l'omniprésence de la punition qui perdure et de voir l'inertie. Je pense que ça peut nous interpeller et ça peut poser des questions pour les professionnels d'aujourd'hui. Donc ça, j'aimerais bien que cette question, elle soit pas pensée uniquement dans le très contemporain et qu'on voit en fait que peut-être que ce qui est difficile aujourd'hui à changer en prison, c'est précisément parce que c'est une histoire qui dure et c'est des pratiques qui se répètent, des dispositifs qui perdurent sans fondamentalement se transformer. Donc cette question de l'inertie, moi, elle me paraît importante parce que j'essaye de la documenter. L'autre chose, moi, que j'aimerais bien que les gens vous trouvent dans ce travail, peut-être, c'est déjà de penser à une période où il n'y avait pas trop de monde en prison et où pourtant les mêmes problèmes d'hygiène, de salubrité, d'insertion se posaient quand même. J'ai peur qu'on pense aujourd'hui que si on règle le problème de la surpopulation, on a réglé le problème des prisons. Alors qu'en fait, non, j'ai l'impression que y a une grande difficulté à penser aussi la prison dans son ensemble, dans toutes ses composantes, et c'est pas qu'une question de nombre. Et même à une période où finalement, c'est pas la place qui manque, eh ben, c'est une institution qui est délaissé, sous-financé. Donc ça, je trouve que c'est intéressant parce que ça montre que c'est encore un choix politique et que voilà, il n'y a pas une solution facile. Construire des nouvelles prisons ou juste limiter le nombre d'entrées en prison, ça ne va pas régler tous les aspects des problèmes de la prison aujourd'hui. Donc ça, j'aimerais bien que ce soit plus présent et je pense que c'est vraiment quelque chose qu'on ne connaît pas du tout, hein, cette histoire de sous-peuplement et je trouve que c'est interpellant, quoi.
1: Avant de se quitter, vous connaissez la règle, hein, y a de la routine dans du poil sous les bras, un peu comme en prison. Enfin, quand même pas tout à fait comme en prison. Mais évidemment, j'ai demandé à Elsa Génard ce qu'elle pensait de ses poils, quel rapport elle avait avec ses poils.
0: Laisser pousser mes poils sous les bras, ça je trouve que c'est une bonne idée et je le fais maintenant. Ça c'est nouveau. Parler de mes poils, c'est pas un sujet évident parce que je pense que je préférerais parler des poils des autres. Mais je dirais que c'est une question que je trouve très intéressante pour avoir suivi un peu le mouvement de libération des poils sous les bras. Je trouve que c'est un bon étendard de ma génération, peut-être, et des autres générations, mais c'est quelque chose que je trouve libérateur. Mais en même temps, je pense que c'est un des sujets où les injonctions restent fortes et que ça reste un peu un petit territoire du combat féministe et de libération des femmes. Donc voilà, pour moi, les poils, c'est un endroit où peut-être des micro-luttes peuvent se jouer. Mais je suis aussi quelqu'un qui guette mes cheveux blancs parce que je viens d'avoir 36 ans et que je me dis, ah, ça y est, ça va arriver. Et je crois que j'en ai vu un pour mon anniversaire. Donc je suis pas sortie de cette affaire.
1: Du poil sous les bras, c'est fini pour aujourd'hui, mais vous pouvez retrouver cette émission en podcast, bien sûr. Cette émission et les 79e autres émissions déjà diffusées de Du poil sous les bras. À très bientôt sur les ondes.

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2: Bonjour, moi c'est Régis et je suis heureux de vous accueillir sur ce moment dédié aux habitants du bassin minier de Decazeville et aux acteurs culturels, sportifs ou de tout autre horizon. Un moment sous forme d'immersion et d'interview. Aujourd'hui, je vous propose de nous arrêter proche de la place Cabrol de Decazeville, où est installée l'école de musique Hello Musique. Je suis parti à la rencontre des professeurs et des élèves de l'école de musique. C'est au cinquième étage de la tour Cabrol que tout se passe. Nous allons retrouver toute une équipe, Brigitte, Marc, Freddy, Freddy le deuxième, Sylvie, mais également leurs élèves ou une partie de leurs élèves. Nous sommes arrivés au cinquième étage et nous allons rendre visite directement au Big Band Guitar. Vous êtes prêts? Allez, allons les voir.
3: Il n'y a que des jeunes. Hein.
4: Oui, mais... 25 ans depuis 10 ans.
3: Oui, hein.
5: J'ai entendu minor swing.
3: C'est ce qui me semblait.
5: Excusez-moi, c'est ça que je ne comprenais pas.
3: Allez, on tourne.
5: On y retourne.

0: J'ai bien fait de venir, moi.
1: Ah ouais, il manque des choses, il manque la section olympique.
0: Et du coup, là, autour du cercle, il y a qui, en fait, au niveau des prénoms?
1: Alors,
0: je fais mon curieux.
1: Il y a Bruno, à guitare, et Jean-Paul, Claude, Christian, Gilles, il manque Loïc et Freddy. Contrebasse, il y a Freddy.
0: Et parce qu'il y a deux Freddy.
1: Oui.
0: C'est rare.
1: Et en batterie, pour le moment, il y a Eric.
0: Ok.
1: Et après, il y aura une chanteuse en plus, Mia. Et Freddy qui chantera deux chansons.
0: Ben merci en tout cas.
2: Quittons le Big Band et nous allons maintenant nous diriger vers la salle de cours de musique de Sylvie, qui enseigne à la fois le piano et l'accordéon. Nous profiterons pour écouter Firmin et Meylin, qui sont les deux petits élèves de Sylvie.

0: Comment tu t'appelles?
1: Firmin.
0: Firmin.
1: Meiline.
0: Eh bien, merci.
2: Eh bien, tu veux pas faire un enchaînement direct? Non. Allez, t'occupe pas de monsieur. Vas-y.

0: Bravo.
1: Bravo.
0: Tu vois ?
1: Chouette. Merci. Je vous ai vu avec Paul à la guitare. Vous êtes la maman de Paul.
2: Oui, c'est ça.
1: Il y a un moment que vous êtes chez Hello Music.
2: Et nous, on a commencé à la rentrée de septembre 2025, donc c'est tout nouveau pour nous. On connaissait pas du tout les écoles de musique.
1: Et qu'est-ce qui vous a fait venir ici ?
2: Ben justement, chercher une école de musique qui soit pas du conservatoire, parce que j'avais peur que ce soit trop rigide et trop rigoureux, et nous, on cherchait vraiment pour le loisir.
1: Ouais.
2: Voilà. Et donc, on est venu aux portes ouvertes, et là, on a vu qu'ils avaient une méthode aussi différente, en faisant du solfège appliqué, c'est-à-dire que les enfants commencent à jouer tout de suite.
1: Oui, c'est beaucoup plus ludique.
2: Oui, et puis c'est plus intéressant pour les enfants parce que quand ils s'ennuient, ils décrochent souvent. Et là, je vois Paul, il est content parce qu'il peut jouer et ça fait même pas 6 mois, il connaît déjà des chansons. Quoi.
1: Oui, il nous a fait un petit morceau tout à l'heure, c'était très bien fait pour le coup.
2: Vraiment, non.
1: Merci beaucoup.
3: Pour finir, Brigitte a bien voulu répondre aux questions que je pouvais lui poser.
1: Il y a combien d'élèves à Hello Music ?
0: Alors, du coup, on est entre 100, je dirais 160 élèves à peu près.
1: D'accord.
0: Si je veux être juste en fourchette, là, voilà.
1: Et la tranche d'âge, à peu près ?
0: Il y a tous les âges. Ça démarre des tout petits à l'éveil musical, hein, le plus petit à 3 ans. Et après, sur les cours de musique, on a des personnes comme là, tu as vu au Big Band Guitar, qui ont 80 ans. Donc, c'est formidable de voir que il n'y a pas d'âge, en fait, pour se faire plaisir, vraiment.
1: Du coup, j'en permets, moi. Et la méthode que vous employez ici, c'est plutôt une méthode douce.
0: Comme on est un petit peu tous... on dépend de notre propre méthode. Moi, j'écris ma méthode, je fais du solfège appliqué, c'est-à-dire qu'en fait, que ce soit un enfant, un adulte, s'il le veut bien, on apprend le solfège tout en l'appliquant sur l'instrument, d'accord ? Sur la guitare, parce que moi, c'est des cours de guitare. Donc c'est une méthode qui est assez rapide, bien sûr, hein, qui va assez vite pour pouvoir se faire plaisir. Ça n'a rien à voir avec les longues séances de solfège où on fait beaucoup de lectures de notes, beaucoup d'applications. Donc bien sûr, là, c'est des méthodes qui sont assez rapides pour pouvoir jouer, se faire plaisir assez rapidement.
1: Alors on parle guitare, parce que toi c'est guitare.
0: Oui.
1: Et c'est quels instruments qui se jouent ici ?
0: Alors, sont pratiqués à Hello Music, donc les guitares, la basse, la contrebasse, piano, accordéon, batterie, j'en oublie pas. Alors, on a maintenant des nouveautés, ce sont les ateliers de groupe. On a mis en place cette année les ateliers de batucada, ce sont des percussions originelles d'Afrique, mais Brésil plutôt, côté musique brésilienne. Ensuite, il y a l'atelier avec Kelly, qui lui est le professeur de batterie, donc il fait des ateliers de percussion création, donc c'est assez intéressant aussi. Le Big Band Guitar, que tu as pu enregistrer aussi. Il y a les ateliers de Sylvie aussi, hein, Faux, qui essaie de faire jouer en orchestre. Moi-même, nous sommes 3 guitaristes où on joue des arrangements, on va dire, plutôt classiques, hein, donc ça c'est aussi intéressant. Voilà, après, je ne sais pas si j'ai oublié, mais on a un site internet aussi, hein, où tout est détaillé.
1: Donc, le site internet.
0: Alors, le site, c'est hellomusique.fr.
1: Ouais.
0: Alors, musique, Q-U-E et non I-C, à la fin,
1: ouais.
0: Comme il y a qui peuvent l'interpréter. Donc, voilà, il y a tous les renseignements sur ce site, les disciplines enseignées. Enfin, voilà. Donc,
1: et on peut venir voir sur place, direct.
0: On peut venir nous voir pendant un cours. Alors, essayer une leçon, comme je dis à chaque fois, c'est compliqué d'essayer un cours de musique. On propose souvent la formule de 10 leçons, hein, donc voilà, qui sont payables sur ces 10 leçons. Et après, la personne, si ça lui convient, elle continue. Sinon, elle peut arrêter sans problème.
3: Et pour finir, Brigitte, est-ce que tu pourrais nous donner un des morceaux de musique ou un film ou tout autre coup de cœur culturel qui te fait vibrer en ce moment ?
0: Astorias, allez, tant pis.
1: Astorias. Merci beaucoup, Brigitte.
0: Avec plaisir.
1: Merci, Paul. Et merci, maman de Paul.

0: C'était le célèbre morceau Asturias de Isaac Albéniz, joué par John Williams sur RTR et choisi par Brigitte de Hello Music. Nous avons fini notre premier mouvement de bassin avec l'école Hello Music, les professeurs, les élèves et les parents que je remercie chaleureusement. Nous nous retrouverons certainement bientôt pour faire de nouveau un petit tour de bassin. À bientôt!
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2: À l'Élysée aussi, avant la communion avec les supporters au Parc des Princes ce soir. Une fête qui s'est accompagnée de violences cette nuit, bien plus que l'an dernier. L'image restera au Proche-Orient, celle du drapeau israélien flottant sur le château de Beaufort. L'armée de l'État hébreu s'est emparée de cette forteresse médiévale et avance toujours plus en profondeur au Liban. La France demande une réunion d'urgence du Conseil de sécurité. Et puis la gauche va-t-elle réussir à conserver le pouvoir en Colombie ou la droite va-t-elle le récupérer? Premier tour de la présidentielle aujourd'hui. Le candidat d'extrême droite, partisan d'une ligne dure avec les groupes armés, a de bonnes chances de se qualifier pour le second tour face au dauphin désigné du chef d'État sortant. Au bout du suspense, la victoire du PSG hier soir à la Puskás Arena de Budapest et la joie recueillie par Baptiste Leduc au Parc des Princes qui retransmettait la finale.
3: Jusqu'au bout, on a eu peur, très peur. On a réussi. Paris est magique.
4: Incroyable, un match rempli d'émotions. On était sous tension. Incroyable.
5: Les ascenseurs émotionnels.
4: Ouais, vraiment, c'était horrible. Première mi-temps, on a eu très très peur. Première mi-temps. C'était dingue. Et là, on s'est réveillé. Le pénalty nous a réveillé. Ah putain. Mais
5: on l'a fait.
2: La joie et un deuxième sacre de suite en Ligue des Champions qui fait entrer le PSG dans la légende. Un sacre obtenu, contrairement à l'an dernier. Après un match difficile, cadenassé par une défense de fer d'Arsenal et qui s'est donc conclu au tir au but. Mais la nuit de Liesse a aussi été marquée par des violences en France, malgré les renforts des forces de sécurité. Un accident de motocross a fait un mort, plus de 200 blessés recensés, dont 8 grièvement. Près de 800 personnes ont aussi été interpellées. Aujourd'hui, c'est le retour des héros détenteurs désormais d'une deuxième étoile européenne à Paris. Et ils vont être célébrés comme il se doit, avec un dispositif de sécurité, une nouvelle fois renforcé. Écoutez le ministre de l'Intérieur, Laurent Nunez.
6: Nous ne sommes qu'à la mi-temps de cette séquence, puisque ce soir à Paris, et dès cet après-midi, pardon, va se dérouler la célébration par les joueurs, avec les supporters, au Champ de Mars, donc en début d'après-midi. Et puis ensuite, il y aura un autre événement au Parc des Princes où les joueurs rencontreront leur public. On a le souvenir que l'an passé, évidemment, il y avait aussi eu en marge de la parade. L'an passé, c'était une parade. On a aussi le souvenir qu'il y avait eu un certain nombre d'incidents. Ce que je veux redire, c'est que nous répondrons avec la même fermeté, la même détermination. Il y aura beaucoup de fermeté, beaucoup de réactivité et on ne laissera rien passer.
2: Le ministre français de l'Intérieur, Laurent Nunez. Le château de Beaufort au Liban, cette forteresse médiévale qui surplombe le sud du pays est donc désormais aux mains des Israéliens. C'est un tournant décisif, dit le Premier ministre Benjamin Netanyahou, marquant une nouvelle étape de l'avancée terrestre de l'armée, avec des combats acharnés couplés à d'intenses frappes aériennes ouvrant la voie à sa progression vers la région de Nabatieh, déterminée à écraser le Hezbollah pro-iranien. Israël a ordonné à la population d'évacuer une vaste zone de 40 kilomètres, bien au-delà du fleuve Litani. Dans une allocution, le Premier ministre libanais a fustigé hier la politique de la terre brûlée menée par Israël. Nawaz Shalam.
7: Israël ne vise plus seulement des sites ou des zones spécifiques. Il met en œuvre une politique de destruction totale des villes et des villages, ainsi que de tous les éléments essentiels à la vie qui s'y trouvent. Il procède également à des déplacements massifs de populations qui constituent une punition collective à l'encontre de nos civils pacifiques. Ces politiques sont condamnées par l'ensemble des normes, conventions et lois internationales. Israël doit donc savoir qu'avec sa politique de la terre brûlée, ses punitions collectives et la démolition des villages et des villes, il n'obtiendra ni sécurité, ni stabilité. Au contraire, cela ne fait qu'aggraver le fossé avec le peuple libanais, l'ensemble du peuple libanais, et laisse des blessures nouvelles et profondes dans la mémoire collective. Soyez assurés que l'État libanais ne ménagera aucun effort pour parvenir à un cessez-le-feu, garantir le retrait total d'Israël, obtenir la libération de nos prisonniers, permettre aux habitants de regagner leur foyer dans la dignité et la sécurité, et mener à bien la reconstruction.
2: Nawaf Salam, le Premier ministre libanais, qui ne remet pas en cause pour autant les discussions avec Israël qui doivent se poursuivre la semaine prochaine à Washington. La France demande, elle, une réunion d'urgence du Conseil de sécurité de l'ONU dénonçant une faute majeure d'Israël. Finalement, il n'est pas pressé. Donald Trump l'affirme dans une interview. Lentement, mais sûrement, le président américain assure qu'il obtient ce qu'il veut des Iraniens alors que les négociations patinent toujours. Washington assure avoir obtenu l'engagement que Téhéran ne se dotera pas de l'arme atomique, ni en la fabriquant, ni en l'achetant. Et les autorités iraniennes souhaitent toujours remettre les négociations sur le nucléaire à plus tard. En Colombie, premier tour de la présidentielle aujourd'hui et c'est l'héritage de Gustavo Petro, premier président de gauche de l'histoire du pays qui est en jeu. Resté populaire après 4 ans de mandat, il ne peut pas se représenter mais il a désigné son héritier Ivan Cepeda par favori et promet une révolution éthique. Il affrontera notamment le candidat d'extrême droite Abelardo de la Espriella qui le talonne dans les sondages. Ce dernier promet une main de fer contre les groupes armés et de sévères coupes dans les dépenses publiques. Les 41 millions d'électeurs colombiens ont le choix entre deux projets de société radicalement différents, Marine de la Moissonnière.
5: Ivan Cepeda, philosophe et défenseur des droits humains, compte poursuivre la politique de paix totale initiée par Gustavo Petro. Le président sortant a misé sur le dialogue pour convaincre les groupes armés, les paramilitaires et les guérillas de déposer les armes sans succès. Au contraire, ces bandes criminelles en ont profité pour se renforcer. À droite, la sénatrice Paloma Valencia et l'avocat Abelardo de la Espriella veulent revenir à la méthode forte, bombardement, épandage de glyphosate sur les champs de coca et construction de méga-prisons. Sur le plan économique et social, là encore, Ivan Cepeda entend marcher dans les pas du président sortant et approfondir ses réformes en faveur des secteurs défavorisés. A l'inverse, Abelardo de la Espriella et Paloma Valencia veulent limiter le rôle de l'État et réduire les impôts. Les trois favoris de ce scrutin n'ont pas vraiment détaillé leurs propositions et ont refusé de participer à des débats. Aucun ne devrait remporter la présidentielle ce dimanche. Le second tour est prévu le 21 juin.
2: On vote aussi en Guinée aujourd'hui après la présidentielle remportée en décembre par le général Mamadi Doumbouya. 4 ans après son coup d'État, élections législatives et communales que les principaux partis d'opposition dissous en mars dernier ont appelé à boycotter. Les législatives à Malte, le parti travailliste au pouvoir l'emporte. Le pari du Premier ministre sortant, Robert Abela, qui avait convoqué ces élections anticipées, est donc réussi. Alors que le 9e sommet Choose France pour promouvoir l'attractivité du pays se tiendra demain à Versailles. Le géant japonais SoftBank s'apprête à investir 75 milliards d'euros, une somme record, pour construire des data centers dans le nord de la France, plusieurs sites près de Dunkerque, Valenciennes et Amiens, pour abriter des infrastructures d'intelligence artificielle. Agnieszka Kumor.
8: Le président et le fondateur de SoftBank, Masayoshi Son, précise dans une interview à la Tribune dimanche que la décision d'investir en France lui est venue lors de la visite officielle d'Emmanuel Macron à Tokyo en avril. Le président français ne cesse de marteler son ambition de rattraper le leadership américain dans le domaine de l'IA. Selon le directeur général de Schneider Electric, partenaire du projet, cet investissement de 75 milliards d'euros est le plus gros qu'il y ait eu en France. SoftBank a jusqu'ici concentré ses projets aux États-Unis, au Japon et en Asie. Mais l'argument qui a parlé pour la France, c'est l'énergie. Très gourmand en énergie, les data centers pourront bénéficier en France d'une électricité abondante et décarbonée à 95%. Elle est majoritairement issue du parc nucléaire. On produit aussi de l'électricité en utilisant l'énergie hydraulique, éolienne et solaire. L'énergie thermique issue du gaz, du charbon et du fioul complète le mix énergétique français.
2: Un mot de tennis, décidément, il ne fait pas bon être tête de série cette année à Roland-Garros. La Polonaise Iga Świątek, quadruple lauréate du tournoi, a été éliminée aujourd'hui par l'Ukrainienne Marta Kostyuk et en 2-7.
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Bonne nouvelle, vous allez peut-être vivre 150 ans. Mauvaise nouvelle, vous ne saurez peut-être pas quoi en faire. Cette semaine, j'ai été frappé par deux échos croisés, deux voix très différentes. D'un côté, le Vatican. Le pape Léon XIV vient de signer sa première encyclique Magnifica Humanitas sur la protection de la personne humaine à l'ère de l'intelligence artificielle. Elle a été publiée à l'occasion du 135e anniversaire de Rerum Novarum, ce texte fondateur de Léon XIII qui, en 1891 déjà, avait pris la défense des ouvriers broyés par la révolution industrielle. L'histoire, décidément, bégayer. Et une autre voix, celle de l'autre côté de Laurent Alexandre. C'est un chirurgien, il est essayiste, spécialiste des nouvelles technologies. C'est un homme qui ne mâche pas ses mots. Dans son livre « Vivre 1000 ans », il affirme que si vous êtes vivant en 2035, vous pourriez vivre au moins 150 ans grâce à l'intelligence artificielle. Les transhumanistes de la Silicon Valley ont non seulement l'ambition de booster le genre humain, mais ils annoncent l'obsolescence du travail humain avant 2040. Voilà une situation qui peut angoisser. D'un côté, un pape qui sonne l'alarme sociale. De l'autre, un médecin qui annonce la quasi-immortalité. À moins de succomber aux canicules, elles nous accablent de plus en plus. Mais aussi des autres virus pandémiques qui sortent de la faune sauvage dont l'habitat a été dévasté par les humains. Léon XIV pose frontalement une question. Comment nous assurer que le développement de l'intelligence artificielle serve réellement le bien commun et non simplement à accumuler richesse et pouvoir entre les mains de quelques-uns? Et l'encyclique part d'un postulat. La technologie n'est pas un mal en soi. Mais elle n'est pas neutre non plus, elle amplifie les inégalités si personne ne l'encadre. Elle détruit des emplois si rien ne protège les travailleurs. Elle confisque même la démocratie si les États abdiquent leurs responsabilités devant les grands acteurs privés du numérique. Le parallèle avec l'état de la société en 1891 est saisissant. À l'époque, ce sont les propriétaires des mines et des usines qui concentraient le pouvoir. Aujourd'hui, ce sont les maîtres des algorithmes. Et comme à l'époque, l'Église sociale, pas celle des identitaires à la Bolloré, oui, l'Église demande qui régule, qui protège, qui redistribue. Concrètement, que fait-on de 150 ans de vie quand le travail, qui structurait nos existences depuis des millénaires, disparaît? Nos systèmes de retraite sont calibrés pour des vies de 70 ans en moyenne. Nos couples, nos familles, nos projets de vie aussi. Imaginez 5, 6, 7 mariages successifs, 4 ou 5 carrières. Des générations qui se superposent au lieu de succéder. Le vertige nous gagne. Les philosophes et les spirituels ont toujours dit que le sens de la vie ne se trouve pas dans l'agitation productive, mais dans la contemplation, la relation, la création, la culture, l'amour. Oui, si l'IA n'est pas régulée, si la richesse n'est pas redistribuée, alors les géants technologiques privés détiendront non seulement les clés de la prospérité économique, mais aussi celles de la longévité. Elles pourraient devenir alors un privilège de milliardaires. Le pape le dit, sans régulation démocratique et sans justice sociale, la technologie sera une nouvelle tour de Babel, grandiose et fracturée. Nous serons des centenaires déboussolés dans un monde que nous n'avons pas su construire. C'est peut-être cela la véritable révolution à faire. Non pas allonger la vie, mais lui donner un sens collectif. Et ça, c'est un chantier pour les citoyens, les élus, les philosophes et peut-être aussi, pourquoi pas, pour nous tous. Nous aurons peut-être bien le temps d'y réfléchir. C'était l'Outre-Média, la petite chronique locale, par Barthe Garnade pour Radio Temps Rodez.

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10: Bonjour Radio Temps Rodez, bonjour Osgur.
11: Salut Denis, bonsoir à tous.
10: Et bienvenue pour cette nouvelle émission d'Escapade en direct du studio Pompidou, où on a la chance d'avoir un public aujourd'hui.
11: Merci à tout le public qui va être, qui s'enjaille avec cette thématique ce soir.
10: Exactement, et la thématique, c'est une thématique que tu as choisie, qui s'appelle Olympe de Gouges, donc une grande activiste des pionnières des droits des femmes en son temps.
11: Et oui, et puis on va le voir, ce n'est pas que autour des droits des femmes qu'elle a œuvré, mais également pour le racisme d'abord, mais aussi l'égalité des chances, éviter les inégalités sociales. Donc on va voir ça, mais comme d'habitude Denis, commençons par le commencement.
10: Alors on va se donner rendez-vous à Montauban, puisque Olympe de Gouges est née Marie Gouze le 7 mai 1748 dans une famille de la petite bourgeoisie montalbanaise. Elle est probablement la fille adultérine de Jacques Lefranc de Pompignan, un petit noble provincial du sud-ouest, auteur dramatique et poète assez connu en son temps, qui était opposé notamment à Voltaire à la période du siècle des Lumières. Et la famille maternelle d'Olympe et la famille Lefranc de Pompignan étant très proches historiquement. La fille adultère est un secret de polichinelle pour la ville Bourbon, mais ouais, elle est là.
11: Et officiellement, elle est la fille de Pierre Gouges, maître boucher et petit notable montalbanais, et d'Anne Olympe Mouisset, fille d'un avocat issu d'une famille de marchands drapiers de Montauban. Le père n'a pas signé l'acte de baptême de la petite Marie, ben voilà, au moins...
10: Voilà, il a reconnu, mais du bout des lèvres,
11: c'est ça,
10: à minima, comme on dit. Et à 17 ans, donc, on marie la petite à lui, Yves Aubry. Le mariage reste prononcé en l'église Saint-Jean-Baptiste de Ville-Nouvelle de Montauban le 24 octobre 1765. En août 1766, naît leur premier fils, Pierre, fils d'Olympe et de Louis-Yves Aubry. Mais le mari meurt peu après, noyé dans une crue du Tarn. Et du coup, voilà, après 2-3 ans de mariage, il meurt noyé. Mais bon, comme on va le voir, il ne sera pas regretté outre mesure.
11: Non, c'est vrai. Précisons ici qu'au sortir de l'adolescence, Olympe de Gouges ne sait pas écrire, tout juste signer.
10: Ben oui, forcément, quand c'est une fille adultérine, on ne va pas prioriser l'éducation par rapport aux autres enfants. En 1769, année de naissance de Napoléon, pour ceux qui l'ont oublié, elle fait ses valises et monte à Paris, rejoindre sa sœur qui est mariée à un médecin parisien. Elle prend avec elle le petit Pierre, et à Paris, elle abandonne le nom de Marie Gouze pour prendre le nom d'Olympe de Gouges.
12: Comment elle devient Olympe de Gouges ? De Marie Gouze, comment elle devient Olympe de Gouges ?
13: Ouais, à l'époque, elle avait entrepris une carrière de femme de lettres. Donc à l'époque, les gens de lettres prenaient souvent des pseudos, et surtout dans les milieux du théâtre. Et donc ce nom, faut pas y chercher, c'est pas très compliqué. Le nom de Gouze, qui est son patronyme d'origine, se prononçait à l'époque Gouges parfois. Et sa sœur, par exemple, Jeanne, qui habitait Paris et qu'elle viendra rejoindre en 1769, se faisait appeler Jeanne Gouges. Elle signait ainsi. Donc la particule, et puis Olympe, c'était le prénom de sa mère, qu'elle adorait. Donc voilà, c'est Marie-Olympe de Gouges, voilà, née Marie Gouze.
12: Et donc la particule, ça ne voulait pas dire qu'elle voulait être considérée comme une...
13: Non, non, elle dit la vraie noblesse, c'est ce que la noblesse appelle les roturiers.
10: Et à Paris, donc, elle rencontre Jacques Biétrix de Rosières, un officier de la marine de la haute société de son temps. Ce fut le grand amour d'Olympe, ils entretiendront une liaison d'environ 17 ans. Olympe refusa obstinément de se marier, car à l'époque, le mariage enlevait des droits aux femmes. Et Jacques Biétrix de Rosière, lui, pourvoit à l'éducation du petit Pierre, qui deviendra plus tard général de l'armée républicaine sous la Révolution.
11: Et Jacques est aussi bien placé dans la franc-maçonnerie de son temps. Cette promiscuité des loges maçonniques fait que petit à petit, Olympe de Gouges se rapproche des cercles littéraires et intellectuels, même si le mot n'existe pas encore à l'époque.
10: Mot intellectuel est né sous l'affaire Dreyfus, pour désigner les gens comme Zola, tout ça, qui défendaient les Dreyfusards. D'où le mot intellectuel.
11: Ça, c'est beau. On sent la patte de Denis pendant l'écriture de l'émission. Petit à petit, elle fréquente le couple Mirabeau, Condorcet, Louis-Sébastien Mercier, Madame de Montesson, toute une élite des Lumières qui forme le meilleur de ce que Paris peut offrir. Olympe de Gouges est très active. Elle a un désir ardent de prendre la parole en public et de s'immiscer dans la vie publique de son temps. L'une des premières formes est l'écriture de pièces de théâtre. Le théâtre étant le grand art de l'Ancien Régime depuis le règne de Louis XIV, avec notamment ce cher Molière qui a créé la Comédie française, par exemple. Tous les grands textes, pamphlets et contestataires sont ou des textes philosophiques, ou des pièces de théâtre.
10: Voilà, exactement, tout ce qu'ont écrit Voltaire, Rousseau, tout ça, c'était ou des textes philosophiques, ou des pièces de théâtre, pour le coup. Donc, Olympe de Gouges utilise donc les mêmes canaux d'expression que ses contemporains, et écrit en 1782 la pièce « Zamor et Mirza », un drame en prose en trois actes qui traite de l'esclavage des Noirs. Écoutons pour en parler un extrait de l'émission « Avoir raison avec » sur France Culture.
13: Elle va rencontrer une femme mécène qui s'appelle Madame de Montesson et qui lui offre de venir jouer ses pièces sur son théâtre privé rue de la Chaussée-d'Antin. Et grâce à Madame de Montesson, où elle rencontrera d'ailleurs le chevalier de Saint-Georges, qui est donc le metteur en scène du petit théâtre de Madame de Montesson, Olympe de Gouges va donc, soutenue par cette dame, va présenter sa première pièce sur l'esclavage à la Comédie française, qui est vraiment le premier théâtre de l'Europe, et c'est très très compliqué de pouvoir faire inscrire une pièce au répertoire. C'est vraiment un privilège extraordinaire, et surtout pour une femme. Donc elle va se bagarrer pendant plusieurs années contre les comédiens, parce que eux sont beaucoup plus réservés, ils sont très ancien régime en fait, et ils ont découvert que la pièce d'Olympe de Gouges porte en elle un ferment de contestation très fort, puisque cette pièce aboutit à condamner l'esclavage. Olympe de Gouges est la première à donner la parole à des esclaves noirs, et ça avant même la création du Club des Amis des Noirs. On est en 1785, il faut tout remettre dans le contexte, parce que sinon on ne comprend rien pour ça comme pour le reste. Donc il y a vraiment de la part d'Olympe de Gouges un grand courage à donc mettre dans le débat un sujet qui, effectivement, à l'époque, est extrêmement polémique et même dangereux pour elle-même.
11: Et il faut dire qu'à l'époque, les pièces de théâtre sont un formidable support de partage et de diffusion des différentes idées, courants idéologiques, et que le pouvoir de la comédie et de la dramaturgie permet de toucher le public d'une manière redoutable. En s'attaquant au sujet de l'esclavage, Olympe de Gouges n'a pas peur de se prendre des huées des anti-abolitionnistes et autres défenseurs du commerce triangulaire. Mais étant donné qu'ils sont très riches et puissants, personne ne veut plus jouer la pièce par peur de représailles en fait. Et la pièce est retirée après seulement trois représentations à la Comédie française, d'où vient avec Molière.
10: Exactement. Donc, première polémique pour la carrière de dramaturge d'Olympe de Gouges. Et pour cette pièce, donc, Olympe de Gouges risque même d'être amené à la prison de la Bastille, puisque une lettre de cachet ordonne qu'on la porte à la Bastille. Mais elle peut compter sur le soutien de ses proches, dont son frère, qui est écuyer de Louis XVI en personne, et qui permettent à la jeune auditrice d'éviter ce sort funeste de finir en Bastille. Passez pas loin de la correctionnelle.
11: Non, c'est ça. On verra que, bon, malheureusement, ça vient un peu compliqué. Ce n'est que quelques années plus tard que Olympe de Gouges publie en 1790 une seconde pièce de théâtre anti-esclavagiste intitulée « Le marché des Noirs », mais la pièce, pour le coup, ne rencontre pas le public non plus.
10: Toujours dans la même thématique, elle publie en 1788 un essai intitulé « Réflexions sur les hommes nègres ». Dans cet écrit, elle rejette catégoriquement les théories racistes de l'époque qui tentaient de justifier l'esclavage par une prétendue infériorité naturelle, bien sûr, entre guillemets, Et c'est ainsi qu'elle écrit ces mots.
11: L'espèce d'homme nègre m'a toujours intéressé à son déplorable sort. Ceux que je pus interroger ne satisfirent jamais ma curiosité et mon raisonnement. Ils traitaient ces gens-là de brutes, d'êtres que le ciel avait maudits, mais en avançant en âge, je vis clairement que c'était la force et le préjugé qui les avaient condamnés à cet horrible esclavage, que la nature n'y avait aucune part et que l'injustice et puissant intérêt des Blancs avaient tout fait.
14: C'est fort, hein, d'écrire ça.
10: C'est clair.
11: À cette époque-là, il y avait une vraie conscience. Ben, on voit qu'encore aujourd'hui, il faudrait marteler ces mêmes phrases.
10: Et puis la preuve que, si je ne m'abuse, le code noir a officiellement été aboli la semaine dernière ou la semaine d'avant, je ne sais plus. Il était toujours en vigueur, même s'il ne peut appliquer, bien entendu.
11: En tout cas, nous disons ça pour toutes les personnes qui écoutent en live l'émission ou qui écoutent le podcast en mois de mai-juin 2026.
10: Voilà, exactement. Donc, ouais, après, que c'est quand même tout ça d'actualité encore plus fort puisqu'on était au printemps 1788. Et donc, par ce texte, par cet essai, Olem de Gouges se met en relation avec la Société des Amis Noirs, une association française créée à la fin des années 1780 et qui a pour but de lutter contre les inégalités noires versus blancs. Olem de Gouges s'associe étroitement à leurs idées, même si en tant que femme, elle ne peut pas officiellement siéger dans toutes les instances politiques de l'époque. Écoutons un extrait de l'émission de Franck Ferrand, qui sera diffusé sur France Classique. Pardon.
15: On est à l'époque où la Société des Amis des Noirs vient d'être fondée, l'époque aussi où Lafayette, La Rochefoucauld, l'abbé Grégoire sont contre, ouvertement, publiquement contre l'esclavage. Elle n'est pas toute seule, hein, quand même. Et évidemment, à la faveur du poids que prennent les idées révolutionnaires, eh bien, on va se mettre à regarder différemment, non seulement les prises de position de l'âme de Gouges, mais ses textes.
11: Et elle utilise sa plume pour soutenir les revendications auprès de l'Assemblée constituante, demandant que la Déclaration des droits de l'homme et du citoyen de 1789 soit appliquée sans distinction de race ni de géographie, et donc étendue aux colonies.
10: Donc, les colonies, c'est principalement quelques îles caribéennes et le Sénégal, si je ne m'abuse. Enfin, Saint-Louis, en tout cas. Mais pas les colonies qu'on a connues plus tard, mais déjà, c'est quand même un grand pas, pour le coup, un grand engagement. En août 91, 1700, bien sûr, la grande révolte des esclaves éclate à Saint-Domingue, qui deviendra plus tard Haïti. À Paris, les colons accusent les abolitionnistes d'être responsables de ce qui fut un bain de sang. Olem de Gouges ne recule pas. Elle publie une longue préface à sa pièce « L'esclavage des nègres » où elle s'adresse directement aux colons et aux insurgés. Elle condamne aussi fermement les révoltes de Saint-Domingue sous l'égide de Toussaint Louverture, cette révolte d'anciens esclaves qui conduit à l'émancipation d'Haïti en 1800. Pour la dramaturge, donc pour Olympe, bien proche, plus proche de la Société des Amis des Noirs, les révoltes populaires conduisent toujours au chaos et donc ne sont pas souhaitables. Tout au long de la Révolution, donc Olympe n'est pas tendre contre la révolte populaire. Il faut changer les choses, mais par la morale, par le haut, pas tout le temps par la révolte populaire.
11: C'est là où on commence à capter un peu sa personnalité. Elle a des idées très progressistes et vraiment à contradiction avec pas mal de choses du courant à cette époque-là. Mais elle le fait d'une manière qui n'est pas forcément uniquement à travers du sang, l'aspect guerrier. Ça doit se faire, selon elle, dans un point de vue un peu plus philosophique, par le pouvoir de la parole plutôt que par le pouvoir du corps et de la guerre.
10: Exactement. Voilà.
11: Pour elle, la violence et l'insurrection n'est que la conséquence légitime et prévisible de siècles de tyrannie. Pour autant, elle exhorte les insurgés à ne pas céder à la vengeance afin de prouver à leurs oppresseurs leur supériorité morale et leur capacité à fonder une société juste. Voilà, donc ça résume le fait que, avec un peu de recul et de morale et par la parole, on ne tombe pas dans le piège des personnes qui nous ont tant oppressés et qui cherchent quelque part la violence et de dire bah, regardez, ils sont violents, justement.
10: Oui, tout à fait.
11: On reconnaît donc ce caractère équilibré et modéré.
10: Et puis effectivement, Olem de Gouges, bien que fille bâtarde, pour dire les mots, est quand même grandie dans la haute bourgeoisie de Montauban, qui est la petite bourgeoisie française, mais la haute bourgeoisie de Montauban, puis a eu une relation et des amitiés dans la haute bourgeoisie parisienne, pour le coup. Donc on reste dans ce contexte aussi très bourgeois qu'ont été ceux qui ont pris le pouvoir pendant la Révolution, pour le coup. Mais c'est l'heure de faire la première pause musicale, une chanson de contexte qui s'appelle « La liberté des nègres », une chanson composée par Pierre-Augustin de Pisse, surnommé Citoyen Pisse, fils de colon à Saint-Domingue. La chanson fut chantée pour la première fois en public le 8 février 1794, soit 4 années après le décret d'abolition de l'esclavage, et interprétée ici par Marc Augeret dans son album « Marc Augeret chante la Révolution », qui était sorti pour le bicentenaire de la Révolution en 1989.
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0: C'était Marc Augeret, La liberté des nègres, une chanson sort révolutionnaire de 1794, chantée pour le bicentenaire de 1989, et à retrouver en intégralité sur YouTube, puisqu'elle n'est pas comme on voulait. On en parlait en off, dans la playlist des chansons qu'on passe dans Escapade, qui a retrouvé elle sur Deezer, qui s'appelle Escapade Podcast, la playlist des émissions, où il y a toutes les émissions qu'on passe depuis 110 épisodes désormais.
1: Déjà.
0: Déjà, ça passe vite, ça ne nous rajeunit pas. Mais on va revenons à nos moutons, revenons à Olympe et revenons à l'époque révolutionnaire.
1: Oui, sur Radio Temps Rodez, le 107 FM, bien sûr, toujours. Ou sur radiotemps.com. En plus de ses combats contre l'esclavage, Olympe de Gouges s'est profondément investie pour la justice sociale. Dès le début de la Révolution, elle comprend que la liberté politique ne peut se faire sans un minimum de répartition des richesses. Elle formule les propositions que l'on peut qualifier de modernes aujourd'hui.
0: Effectivement, déjà. Et c'est ainsi qu'en 1788, elle propose, donc un an avant le début des hostilités révolutionnaires, la lettre au peuple, son premier essai politique où elle décrit ouvertement la détresse d'un peuple qui souffre alors cruellement de faim et de froid, alors que l'État dirigé par Louis XVI est au bord de la banqueroute. Par ce livre, elle exhorte la noblesse et le clergé à faire un geste envers ce qui deviendra le tiers état, afin de répartir davantage les richesses et sortir la France de cette précarité profonde. Il faut rappeler qu'en 1785, la France a aussi connu les révoltes des farines, qui était une pré-révolution aussi liée donc à la répartition des richesses et au blé, pour le coup. Donc voilà, on est dans ce contexte-là, pré-révolutionnaire.
1: Dans la foulée de sa lettre au peuple, elle publie les Remarques patriotiques, où elle détaille un programme économique basé sur une contribution volontaire des plus fortunés. Elle propose la création d'une caisse nationale alimentée par un impôt sur les signes extérieurs de richesse comme les calèches, les laquais, les bijoux, ainsi qu'une contribution, c'est drôle de voir les critères de l'époque, ainsi qu'une contribution des riches proportionnelle à leurs revenus. Déjà. D'ailleurs, elle n'hésite pas à appliquer elle-même ses écrits puisqu'elle verse alors un quart de ses revenus dans cette fameuse caisse utilisée pour aider les plus pauvres.
0: Et oui, rappelons que l'impôt sur le revenu a été le fruit de nombreuses luttes sociales et est né de mémoire en 1910, l'impôt sur le revenu tel qu'on le connaît aujourd'hui. Donc 120 ans avant, c'est quand même très moderne. Et dernier exemple qui prouve sa sensibilité sociale, elle propose la création de la Maison Nationale, qui n'est autre qu'un projet d'assistance publique d'urgence pour les sans-abri, les vieillards, afin de leur permettre d'accéder à des lieux chauffés où ils pourraient manger et dormir. L'éducation y serait même enseignée aux plus jeunes, le tout étant financé par des taxes sur les gains des jeux de hasard et les places de spectacle.
1: J'adore. Ces associations qui ont l'air improbables, mais voilà.
0: Eh ben, tu vois. Et donc, retrouvons Franck Ferrand, qui illustre toujours sur Radio Temps Classique cette profusion d'idées.
1: Sur Radio Temps Classique.
0: Sur Radio Classique, oula.
1: Peut-être que ça donnera des idées à la direction de Radio Temps.
0: De créer ou de Radio Classique.
1: Voilà. Pourquoi pas.
0: Donc, retrouvons Franck Ferrand.
2: La fécondité des idées de cette femme suscite évidemment l'admiration dans le petit cercle qui l'entoure. On lui dit d'ailleurs qu'elle devrait créer un journal. Elle se dit pourquoi pas. Elle se lance, elle trouve un titre qui correspond assez bien à son caractère. Ça s'appelle « L'impatient ». Seulement, il faut encore passer à l'époque par la censure royale. Et là, ça bloque. Quand la Déclaration des droits de l'homme et du citoyen proclame la liberté de la presse, ce sont les articles 10 et 11, n'est-ce pas, elle est déjà passée à autre chose, Olympe. Elle aurait pu, là, en profiter pour sortir son impatient, mais non. Elle écrit des brochures et surtout, elle rédige le texte d'affiche, les fameux placards, dont elle va user à profusion. C'est un peu les aïbatsu avant la lettre. Hein. Elle publie sur les murs de Paris, elle placarde des espèces de petits manifestes qui vont faire sa célébrité, en vérité. À partir de mai 89, elle vient s'installer à Versailles pour suivre de près les séances de la toute nouvelle Assemblée nationale. En tout cas, l'Assemblée nationale, c'est à partir du mois suivant, à partir du mois de juin. Et elle décide de se mêler de plus en plus de politique, même si la parole des femmes n'est pas considérée à l'époque. Hein, bien sûr, on ne les écoute pas, les femmes. Mais elle parle fort. Et elle parle sur tous les sujets. Sur la propreté des rues, sur l'hygiène dans les maternités, les hospices, le statut des enfants naturels, ça la concerne, le sort des enfants abandonnés, le célibat des prêtres, les vœux forcés des filles. Enfin, tous les sujets l'intéressent. Et
1: Et voilà.
0: Et voilà.
1: Et tu as vraiment bien coupé le son, dis donc.
0: T'as vu ? Excellent. Donc, la défense des pauvres et des... Osgur est déprimé, désolé. C'est moi qui préparais ce son, je fais mes excuses publiques.
1: Elles sont acceptées.
0: Merci. Sa défense des pauvres et des combats contre le racisme la conduisent naturellement à son combat le plus célèbre. Et donc, si les hommes du peuple et les esclaves souffrent d'un système économique cruel, la femme, elle, subit une mort civile et juridique totale, quelle que soit sa classe sociale. Et rappelons que les femmes, c'est quand même la moitié de la société.
1: Bah oui. Eh oui, oui. Olympe de Gouges montre l'exemple à suivre pour les femmes en matière d'engagement politique. Elle est l'une des rares personnes à réclamer des droits, au même titre que les hommes, à prendre position au sein d'un large débat public. Déjà, dans une tribune d'avril 1789, donc avant le tumulte révolutionnaire qui va commencer en juin 1789, elle écrivait « On peut exclure les femmes de toutes... » Je recommence. « On peut exclure les femmes de toutes les assemblées, mais mon génie bienfaisant me porte au milieu de cette assemblée. »
0: Voilà. Une déclaration qui a lancé les flammes sur l'Assemblée nationale.
1: Exactement, bien sûr. Une déclaration enflammée. Olympe adopte et adoptera toujours une posture extrêmement affirmative qui pose son ambition et sa posture face à ses interlocuteurs, souvent, si ce n'est toujours masculin.
0: Effectivement, puisque la femme n'avait pas place dans la cité, pour le coup. Quand on s'attend que la Déclaration des droits de l'homme et du citoyen de 1789 exclut de fait la moitié de la population, les femmes n'ayant ni le droit de vote, ni accès aux fonctions publiques, ni reconnaissance juridique, elles rédigent un texte nommé la Déclaration de la femme et de la citoyenne. La Déclaration des droits de la femme et de la citoyenne, en réponse à la première déclaration trop centrée sur les hommes. Ce texte est destiné à Marie-Antoinette, encore reine de France. Elle reprend les 17 articles sur le texte officiel pour en révéler les failles. Écoutons un extrait de l'émission « Le pourquoi du comment » de France Culture.
3: En effet, celle-ci ne reconnaît aucun droit aux femmes, elle ne leur accorde pas le droit de vote et elle ne reconnaît pas le divorce. La déclaration, qui est, selon Olympe de Gouges, a décrété par l'Assemblée nationale dans ses dernières séances ou dans celle de la prochaine législature, commence par rappeler que nulle part ailleurs que chez les humains, un sexe n'est aussi affaibli et dominé par l'autre dans la nature. L'homme seul sait fagoter un pouvoir de cette exception, écrit-elle. Le préambule indique que les mères, les filles, les sœurs, représentantes de la nation, demandent d'être constituées en Assemblée nationale, considérant que l'ignorance, l'oubli ou le mépris des droits de la femme sont les seules causes des malheurs publics et de la corruption des gouvernements, ont résolu d'exposer dans une déclaration solennelle les droits naturels, inaliénables et sacrés de la femme. Le sexe supérieur en beauté, comme en courage dans les souffrances maternelles, reconnaît et déclare en présence et sous les auspices de l'être suprême les droits suivants de la femme et de la citoyenne.
1: C'est ainsi qu'elle écrit par exemple l'article 1 suivant « La femme naît libre et demeure égale à l'homme en droit. Les distinctions sociales ne peuvent être fondées que sur l'utilité commune. » Elle réclame le droit pour les femmes de monter à la tribune politique, liant tragiquement ce droit à la réponse qu'elles subissent déjà. C'est alors qu'elle écrit pour l'article 10 « La femme a le droit de monter sur l'échafaud, elle doit avoir également celui de monter à la tribune. » C'est bien écrit.
0: C'est fort. Hein.
1: Surtout quand on est le destin funeste.
0: Elle aura fait les deux, pour le coup. C'est top. Enfin, c'est incroyablement puissant, pour le coup.
1: Oui.
0: Et Olympe de Gouges refuse que les femmes soient reléguées au rang de citoyennes passives, bonnes seulement pour les tâches ménagères et l'éducation des enfants. Elle demande que les femmes puissent participer aux assemblées de quartier, voter les lois et être élues députées.
1: Aussi, Olympe de Gouges demande l'accès à tous les emplois publics. Seule la capacité et les talents doivent guider le choix des magistrats ou des fonctionnaires, sans distinction de sexe comme stipulé dans l'article 6 de la Déclaration des droits des femmes et de la citoyenne. Elle soutient l'idée que les femmes doivent participer activement à la défense de la patrie si celle-ci est en danger.
0: Olympe de Gouges s'attaque également aux droits liés au mariage, puis au divorce. Par le formulaire du contrat social de l'homme et de la femme, elle propose que les époux mettent leurs biens en commun, mais qu'en cas de séparation, que le patrimoine soit divisé équitablement, protégeant la femme d'une ruine qui était alors malheureusement certaine.
1: Oui, et qui pouvait même dissuader aussi d'aller au bout de l'acte du divorce. Quoi. Aussi, elle demande à ce que les enfants nés hors mariage aient les mêmes droits de succession et le même nom que les enfants légitimes. Le père ne peut plus abandonner lâchement une fille mère sans assumer ses responsabilités financières. Elle milite activement pour l'autorisation légale de rompre une union malheureuse. Ce droit sera d'ailleurs voté par la Convention en septembre 1792, avant d'être abrogé plus tard par le Code Napoléon, hein, de ton cher Napoléon.
0: Le futur Code civil. Ben c'est ça, on dit toujours que Napoléon a entériné les acquis de la Révolution. Ou pas, comme dire l'autre. Donc tout ça, c'est malheureusement que des propositions qui vont arriver bien plus tard dans l'histoire, mais qui ont été posées à cette époque par la grande Olympe de Gouges. Enfin, Olympe a conscience que la difficulté d'accès à l'éducation est la première des problématiques à traiter et l'émancipation de la condition des femmes. C'est ainsi qu'elle demande la création d'écoles publiques où les filles recevraient la même instruction intellectuelle et civique que les garçons, non des cours dédiés comme cela a été longtemps le cas en France et même bien plus tard jusqu'à la 3e voire la 4e République avec des cours de couture.
1: Ah oui, non mais c'est fou. Hein. Et puis on est en 1789-1790, quand on voit que l'école des hommes, des garçons et l'école des filles s'est uniformisée très très tardivement durant le XXe siècle, on voit l'avance ou le retard
0: qu'on a eu.
1: Des institutions, oui. Et par toutes ces prises de position et propositions, Olympe de Gouges s'est définitivement fait une place dans le tout Paris intellectuel. C'est bien de le dire. Ça reste à Paris, parce que la Révolution française, quand même, s'est surtout passée intellectuellement parlant à Paris, bien que ça ensuite, comme tu l'as étudié, Denis,
0: elle a eu lieu partout, mais effectivement, les épicentres des différents tsunamis étaient forcément parisiens.
1: Mais pas que, puisque voilà, ça s'alimente donc tout cela aussi, tous les débats qui ont lieu en marge de cette Révolution. Mais tout ne se fait pas. Malheureusement, dans le plus grand des calmes, et ses prises de position, multiples et variées, dérangent.
0: Olympe de Gouges est certes la grande figure pionnière de son temps, mais comme tous les combats, elle ne les menait pas seule, bien entendu. Il faut toujours aussi poser ça quand on étudie un peu l'histoire. De nombreuses autres femmes portaient aussi, en ces années-là, des revendications pour l'amélioration de la position sociale de la femme dans l'espace public. L'une d'elles était Mary Wollstonecraft, qui analysait justement, deux points entre guillemets, que la Révolution française a abandonné le privilège de la naissance par le privilège de la fortune. Fermez les guillemets, donc, avec le prise de pouvoir de la bourgeoisie sur la noblesse. Et complément d'explication donné par Caroline Fayol, historienne spécialisée dans l'histoire du genre.
4: Vous avez écrit un article que j'ai trouvé très intéressant qui met en parallèle différents combats de l'époque, donc celui de Wollstonecraft, de Etta Palm, d'Alders et de Terouanne de Méricourt. Vous m'avez également dit qu'Olympe de Gouges, on pouvait la considérer dans cet ensemble. Vous dites qu'elles ont en commun d'avoir des profils hybrides, en marge.
5: Oui, effectivement. Alors, ces trois femmes que vous avez citées, elles ont aussi le point commun d'être des femmes étrangères qui ont participé à la Révolution française. Et je pense que c'est intéressant aussi de montrer l'apport de ces étrangères justement au combat pour l'égalité des sexes pendant la Révolution et en France en général. Et c'est vrai qu'aujourd'hui, Olympe de Gouges, on la met un peu en avant, mais c'est aussi un symbole national. Hein. Il y a aussi cet aspect-là qu'il faut quand même prendre en compte. Et c'est vrai que pour ces différentes femmes, on peut souvent dire, effectivement, et ça, c'est Michel Rio-Sarcey qu'il disait sur les pionnières du féminisme, elles sont souvent des inclassables sur le plan social. On a du mal à les mettre dans une catégorie très claire sur le plan social. Elles ont aussi souvent, ces femmes, notamment les trois femmes que vous avez évoquées et Olympe de Gouges, une sexualité qui a été jugée à l'époque déviante. Hein, elles ont des sexualités hors mariage, des enfants illégitimes, ce qui fait qu'elles sont aussi pas considérées comme incarnant une féminité jugée décente. Et ensuite, c'est par leur engagement même, en fait, leur engagement politique qui, en soi, les fait sortir de leur genre, les fait transgresser ces normes de genre. Et voilà, c'est finalement, il y a vraiment ces femmes deviennent aux yeux de leurs adversaires des êtres hybrides, mais aussi elles vont tenter parfois, pour essayer de lutter contre ces stigmates, de retourner ce stigma justement et d'assumer cette hybridité, comme le fera Olympe de Gouges dans une citation aussi que je crois que vous avez déjà évoquée, où elle dit qu'elle est elle-même mi-homme, mi-femme. Elle fait de cette hybridité sexuelle finalement un atout, puisqu'elle dit qu'elle a le courage viril, sans pour autant avoir la force des hommes, la force physique, et que donc son courage est d'autant plus noble. Et voilà, et donc ça fait partie de ces stratégies de lutte discursive pour tenter finalement d'exister en fait, d'être, de rester audible dans un monde qui ne veut pas les entendre.
1: Beaucoup de combats pour les droits des femmes, pour l'égalité homme-femme. Et juste avant de passer avant la dernière partie, on va faire un focus sur la partie Révolution française. On va mettre une chanson de l'artiste Nour, Que reste-t-il de moi, sur Radio Temps Rodez. Et c'est une artiste qui vient d'émerger. Elle a fait un album en 2024 quand même, un nouvel album qui s'appelle 1900 jours. Vraiment que je conseille. On a écouté quelques extraits tout à l'heure, c'est vraiment super. Donc, que reste-t-il de moi? Que reste-t-il d'Olympe de Gouges? Nous allons le voir après cette petite pause de 3 minutes et quelques.
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0: C'était Nour, que reste-t-il de moi sur Radio Temps Rodez. Nous sommes là ce soir, il est 18h37. J'espère que vous êtes bien, que vous êtes soit dans votre voiture, soit vous êtes rentré chez vous, vous écoutez ça, ou alors rien à voir. Il est 4h du matin à Katmandou et vous vous êtes dit ce serait pas mal de faire d'écouter un podcast sur Olympe de Gouges.
1: Voilà, exactement. Et donc, bienvenue, c'est ceux qui nous écoutent à Katmandou et ailleurs.
0: Oui,
1: les héritiers d'Alexandra David Nel qui nous écoutent à Katmandou.
0: Exactement. Et revenons du coup au fil conducteur, Olympe de Gouges. Et là, on a évoqué la Révolution française, puisqu'elle a fait pas mal de choses, notamment avec la Déclaration des droits des femmes et de la citoyenne. Mais pas que. Et malheureusement, la période est un peu compliquée pour elle.
1: Elle est trouble.
0: Et pendant la période de la Révolution, la pensée et les engagements d'Olympe de Gouges, comme la plupart des figures publiques de son temps, sont fluctuants, parfois contradictoires. L'une des constances est ce que certains historiens ont qualifié Olympe de Gouges de « radical de la modération ». L'un des traits réguliers est la constance du refus de la violence dans l'espace public, comme on l'a illustré tout à l'heure avec les événements.
1: Les fameux événements.
0: Voilà, à Haïti.
1: Donc, effectivement, pendant la Révolution, quand on a tous ces moments historiques denses, y a ce qu'on dit un jour, six mois après, est plus valable et on se contredit, c'est normal. Par exemple, Robespierre était un des plus progressistes de son temps et après, bon, on a connu l'histoire au début de la Révolution. Donc, Olympe de Gouges a aussi longtemps soutenu la monarchie, mais la monarchie constitutionnelle, c'est-à-dire qu'un roi de, décoration, pour le coup.
0: Comme en Angleterre, par exemple.
1: Tout à fait. Lors des débats sur le procès de Louis XVI, à l'automne 1792, elle condamne Louis XVI pour sa correspondance avec l'ennemi, mais le défend publiquement contre la peine de mort et la condamnation à l'échafaud. Olympe écrit même une lettre aux députés dans laquelle elle propose ses services comme avocate du roi Louis XVI.
2: Citoyen président, l'univers a les yeux fixés sur le procès du dernier roi des Français. Je suis loyale républicaine et je crois Louis fautif comme roi. Mais dépouillé de ce titre, il cesse d'être coupable aux yeux de la République. Je m'offre pour être son défenseur. L'héroïsme est aussi la part des femmes. La Révolution en offre plus d'un exemple. Comment ? Tu veux te faire l'avocat du roi, Olympe ? Tu sais ce que tu risques ?
3: Oui, mais écoute ma ligne de défense. Si j'obtiens le sursis, on conduira toute la famille royale à la frontière face à l'ennemi. Et là, soit les monarchies européennes reconnaissent la République française et cessent la guerre, soit on exécute toute la famille.
2: Oh. Olympe, c'est habile, je le reconnais, mais je tremble pour toi. Tu veux vraiment que je transmette cette lettre ? Olympe, il est encore temps de reculer.
3: Je n'ai pas peur, Louis.
1: Et donc, c'est un extrait d'une fiction d'autant n'importe l'histoire sur France Culture. Et donc, Olympe confie cette lettre à son ami, le député Louis Mercier. Et donc...
0: Mais voilà, mais sa proposition est rejetée. La réputation de la défenseuse de Louis Capet en prend un coup et ses pièces jouées en public sont huées. Rappelons qu'Olympe n'est pas députée, poste interdit pour les femmes à l'époque, mais suit de près tous les débats de l'Assemblée, notamment auprès de son ami Louis-Sébastien Mercier, qui publie une gazette des débats à l'Assemblée.
1: Et pendant la Révolution, même un temps, Olympe de Gouges est allée s'installer à Versailles, qui à l'époque était loin de Paris, pour être proche de l'Assemblée nationale constituante qui s'était érigée à Versailles, pour du coup suivre au plus proche les débats. Et après, elle a déplacé dans ce qu'on appelait à l'époque un village qui s'appelle désormais Auteuil. Enfin, qui s'appelait déjà Auteuil, mais qui à l'époque était un village loin de Paris. Voilà. Où elle avait passé sa révolution. Et donc, malgré cela, Olympe de Gouges est la première femme à monter quand même à la tribune de l'Assemblée nationale le 12 mai 1792. C'est un discours demandant une place pour les femmes lors de l'hommage national rendu au maire des Tempes, tué sous une révolte populaire.
4: Et le 12 mai, pour la première fois, une femme monte à la tribune de l'Assemblée nationale.
5: Messieurs, Simoneau est mort à son poste, martyr de la loi. Je me présente devant vous avec une pétition patriotique signée par des femmes. Elles demandent à participer à l'hommage national rendu à Simoneau. Législateur, si vous nous refusez de défiler sur le champ de Mars, souvenez-vous que chez les peuples antiques, les femmes couronnaient ceux qui mouraient pour la patrie. La Grèce avait des sages, la France a des philosophes et des hommes libres. Ouvrez-nous la barrière de l'honneur et nous vous montrerons le chemin de la vertu.
0: Encore un bel extrait de Autant en emporte l'histoire sur Radio France, qui fait partie des seuls groupes à faire des programmes de qualité, des reconstitutions originales, on s'y croirait. En tout cas, c'est un succès pour l'époque, cette prise de parole devant l'Assemblée, puisque pour la première fois, un cortège de femmes vêtues de blanc est officiellement associé au cortège national. Proche du marquis de Condorcet, elle rejoint le club des Girondins en septembre 1792. Aïe, aïe, aïe. Les Girondins sont la frange... Les Girondins sont la frange la plus libérale de l'Assemblée nationale à l'époque. Rappelons que le 10 août 1792, la monarchie est tombée et en septembre 1792, donc un mois plus tard, des premières élections ont eu lieu élisant 739 députés de la Convention. C'est beaucoup plus que les 577. Oui, c'est ça.
1: Et c'est surtout beaucoup plus présent dans l'hémicycle à l'époque. À l'automne 1792, aux côtés des Girondins, donc, elle se met à attaquer violemment Marat et Robespierre, notamment, qui eux étaient les chefs des Montagnards, donc un peu l'opposition, enfin, je ne sais pas si on rentre opposition, mais le camp rival, via notamment le placardage d'affiches où elle affiche clairement ses idées. Et c'est le temps désormais aussi d'énumérer, enfin, une petite liste à la Prévert, des divers engagements d'Olympe de Gouges pendant les 4 ans où elle a vécu la Révolution française.
6: Olympe de Gouges, elle propose l'abolition de la peine de mort, la fin du célibat pour les prêtres, la fin de la clôture pour les religieuses, la fermeture des couvents pour les jeunes filles envoyées de force, la création d'un statut pour les enfants abandonnés, un fonds de solidarité pour les veuves, les filles mères et les pauvres, le droit au divorce et à l'union libre, la création d'un impôt pour les propriétaires de voitures, de chevaux, de palais et d'hôtels particuliers, le plafonnement des salaires pour les ministres, l'amélioration de l'hygiène médicale et obstétrique, la redistribution des terres non cultivées, la création d'ateliers pour les ouvriers au chômage, et il y en a encore beaucoup, beaucoup d'autres. Comme ça, ces propositions, elles nous paraissent très modernes. Est-ce qu'elles sont pour autant originales pour l'époque, Solène Mabot ?
7: Alors, elles sont quelque part dans l'air du temps des cercles qu'elle fréquente à ce moment-là, hein, les cercles éclairés de la fin du XVIIIe siècle. Et pour autant, ce qui est original, c'est le fait qu'elle, en tant que femme et que femme auteure, elle prend le risque de défendre notamment l'abolition de l'esclavage dès 1785, hein, avant même la création de la Société des Amis des Noirs qu'elle fréquentera ensuite. Un sujet risqué, et alors que déjà, en tant que femme, c'est difficile de s'imposer, et notamment auprès de la Comédie française.
1: Donc on ne le répétera jamais assez, le courage de l'homme de Gouges en cette période. Lors du printemps 1793, Olympe de Gouges s'était mise en retrait de la vie publique, se préparant pour aller se reposer dans une demeure en Touraine, prendre un peu de recul à Saumur. Pour le coup.
0: Histoire de profiter de la viticulture chatoyante de cette région, voilà. Je vous conseille, voilà, entre Tours et Saumur, il y a de magnifiques, jolis coins. On est quand même de nouveau sur un lien avec la monarchie, puisqu'on est vraiment dans la vallée de la Loire.
1: Effectivement.
0: Le point commun, quoi. Manifestement, elle a du mal à se délaisser de ça.
1: Mais bon, elle ne va pas jusqu'à Varennes, quoi. Elle reste plus proche. Mais le 2 juillet 1793, elle est rattrapée par les événements, puisque la convention dominée par les Montagnards, dont Robespierre Marat, entre autres, vote l'exclusion de 29 députés girondins, puis la poursuite judiciaire de 150 députés girondins. Cet acte de répression politique, qui va faire le début de ce qu'on va appeler la terreur, donc cet acte de répression de 150 députés girondins, concerne beaucoup de ses amis, du coup, et la motive à revenir dans la mêlée, écrivant d'abord une lettre à la Convention pour expliquant son indignation et la défense de ses amis, mais restée sans réponse. Et comme elle est restée sans réponse, et devant la dérive autoritaire des Montagnards et des Maratistes, elle souhaite mobiliser les citoyens pour choisir démocratiquement le régime politique qui leur convient le mieux. Précisons que dans ce contexte, c'est un acte très courageux que réalise Olympe de Gouges. En disant, le gouvernement dérive, redemandant au peuple quel gouvernement il veut.
0: C'est honorable, faire confiance au peuple.
1: Oula.
0: En juillet 1700, mais au peuple masculin.
1: Oui. Effectivement.
0: En juillet 1793, quelques jours après l'assassinat de Murat par Charlotte Corday, elle demande donc une autorisation au comité du salut public pour la diffusion d'une affiche nommée « Les trois urnes ou le salut de la patrie ». Dans cette affiche, Olympe de Gouges promeut le vote du régime politique dont la France veut se constituer au suffrage universel.
1: Masculin. Puisque Olympe de Gouges n'a jamais revendiqué le droit de vote des femmes. C'est aussi important de le préciser.
0: Oui, et je... à creuser. Mais il me semble qu'Olympe de Gouges fait partie de ces personnes qui souhaitent, c'est une manière de voir les choses, hein, d'abord une instruction de qualité des femmes avant de pouvoir leur donner le droit de vote. Voilà. Donc pour moi, elle fait partie de ces femmes qui disent que les femmes ne sont pas prêtes à voter encore et qu'en appliquant tout le paquet de choses que je veux mettre en avant, du coup, ensuite, pas de souci, elles auront le nécessaire pour pouvoir voter.
1: Voilà. Il faut d'abord les éclairer et ensuite... Voilà. On va faire le bon.
0: Parce que c'est vrai qu'il y a des gens qui sont dit autrement les choses que donner le droit de vote aux femmes, c'est donner finalement un droit supplémentaire qu'aux hommes, aux maris qui diraient aux femmes qui voter. Voilà. En tout cas, les trois options qu'elle demande à soumettre au vote des Français sont la République actuelle, la République girondine avec un rôle accru des départements et... le retour à la monarchie constitutionnelle.
1: Voilà, donc, cette demande fut celle de trop, bien entendu, 6 mois après avoir démis le roi de ses fonctions, pour parler de manière très, très polie. Cette demande fut celle de trop, donc la demande de retour à la monarchie constitutionnelle. Et donc, on l'emprisonne à l'emprison de l'abbaye de Saint-Germain-des-Prés. Elle y séjournera de mars à novembre 1793. Malgré la sévérité de ses geôliers, la courageuse Olympe de Gouges a réussi à faire sortir de prison un texte qui est placardisé dans les rues de Paris. Ce texte s'intitule « Au tribunal révolutionnaire », un texte où forcément elle argumente en faveur de sa défense.
0: Le 17 septembre, la terreur prend un tournant avec un décret autorisant l'arrestation de toutes les personnes suspectées d'être contre-révolutionnaires. Ça commence à sentir le roussi. Le 30 octobre, sous l'impulsion de Jean-Pierre André Amar, la Convention dissout les clubs et les sociétés de femmes actant leur exclusion de la vie publique.
1: Chic type, ce Jean-Pierre André Amar.
0: Ouais, manifestement, il a causé deux, trois problèmes qui ont perduré durant le temps. Ces juges arguant qu'elle est suffisamment... Le 2 novembre 1793, on vient chercher Olympe de Gouges pour la porter au tribunal. Ces juges arguant qu'elle est suffisamment bonne oratrice et tribun lui refusent le droit d'un avocat pour la défense. Ah non, vous savez très bien parler, vous n'avez pas besoin d'avocat.
1: Exactement.
0: Les jurys doivent répondre aux deux questions. Cet écrit porte-t-il atteinte à la liberté du peuple? Deuxième question, Olympe de Gouges est-elle l'autrice de cet écrit? La réponse étant presque dans la question.
1: Vu qu'elle se défend d'avoir écrit l'affiche. Donc forcément.
0: Le sort d'Olympe de Gouges est rapidement scellé.
1: Voilà, on appelle ça un procès politique. Dernier extrait donc, de l'émission France Culture, Avoir raison avec, qui nous a bien accompagnés pour illustrer Escapade, suivi d'un extrait de la dernière lettre écrite par Olympe de Gouges à son fils Pierre. Cette lettre est écrite donc, le 2 novembre 1793 et elle sera, Olympe de Gouges, elle, sera exécutée le lendemain, le 3 novembre 1793 à 15h30.
8: Mais néanmoins, elle sera arrêtée le 22 juillet 1793 et après 5 mois de captivité, une captivité épouvantable, elle sera exécutée dans des conditions tout à fait épouvantables aussi. Puisque son procès est une véritable parodie de justice, elle n'a même pas d'avocat. Enfin, voilà.
9: Victime de mon idolâtrie pour la patrie et pour le peuple. Ses ennemis, sous le spécieux masque du républicanisme, m'ont conduite sans remords à l'échafaud après 5 mois de captivité. Pouvais-je croire que les tigres enragés seraient juges eux-mêmes contre les lois? Contre même ce public assemblé qui bientôt leur reprochera ma mort. Dès l'instant de la signification de cet acte, la loi me donnait le droit de voir mes défenseurs et toutes les personnes de ma connaissance. On m'a tout intercepté. J'étais comme en terre, ne pouvant pas même parvenir à parler au concierge. La loi me donnait aussi le droit de choisir mes jurés. On me signifia la liste à minuit Et le lendemain à 7h, on me faisait descendre au tribunal, malade et faible, et n'ayant pas l'art de parler au public. Tu sais les services et bienfaits que j'ai rendus au peuple. 20 fois j'ai fait pâlir mes bourreaux, ne sachant que me répondre à chaque phrase qui caractérisait mon innocence contre leur mauvaise foi. Je meurs, mon fils, mon cher fils. Je meurs innocente. On a violé toutes les lois pour la femme la plus vertueuse de son siècle. Adieu, mon fils. Je ne vivrai plus quand tu recevras cette lettre. Tu répareras l'injustice que l'on a fait à ta mère.
0: Et peur de représailles pour les montagnards, le fils Pierre Aubry, de Gouges, général de la Révolution, puis du consulat et père de la famille, décide de renier publiquement sa mère.
1: Voilà.
0: Il fit sa carrière militaire en Guyane, où il finira ses jours, le 17 pluviose en 11, c'est-à-dire le 6 février 1803.
1: Voilà, donc pas une grande carrière, pas une longue vie, Pierre Aubry de Gouges, qui a du coup pris le nom de son père noyé et de sa mère, Olympe de Gouges.
0: À la suite du raccourcissement d'Olympe de Gouges, les montagnards qui ont pris le pouvoir jusqu'à la chute de Robespierre, le 9 Thermidor en 2, continuent leur travail de sape et d'invisibilisation des femmes dans l'espace public.
1: Et voilà. Et ceci a été aussi entériné par le code Napoléon, qu'on dit code civil, qu'on t'a parlé plus tard. Mais ceci est une autre histoire, une autre émission, peut-être un jour. Et le destin incroyable d'Olympe de Gouges, comme celui de nombreuses femmes actives pendant la Révolution, est bien sûr tombé dans l'oubli. En 1847, le grand Alphonse de Lamartine, par exemple, publie son Histoire des Girondins, dans lequel il ne mentionne pas une seule fois Olympe de Gouges, lui qui fut le grand artiste de la Deuxième République, qui s'érigeait en héritière de la Première République de la Révolution. Donc ce n'est que dans les années 60 qu'on redécouvre Olympe de Gouges, d'abord grâce à la Déclaration des droits des femmes et de la citoyenne.
0: Et en 1981, Olivier Blanc réalise sa première biographie. Oui.
1: Olivier Blanc, c'est l'un des historiens qu'on a pas mal entendu dans les émissions, dans les extraits.
0: Et donc dans son sillage dans les années 2000, la recherche s'est penchée sur son incroyable destin. Ses chercheurs ont aussi poussé pour sa panthéonisation, qui n'est toujours pas faite à ce jour. Son entrée au Panthéon, lui, a été refusée en 2015 et a été redemandée dans une tribune au Monde en 2020.

0: pardon, dernière chanson, oui. Pour illustrer un peu l'égalité. Si l'égalité homme-femme que promouvait Olympe de Gouges, la chanson Pendant 24 heures, où Grand Corps Malade et Suzanne s'amusent à raconter 24 heures d'un homme dans le corps d'une femme et 24 heures d'une femme dans le corps d'un homme.
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0: Sur Radio Temps Rodez.
1: Et quelle fréquence?
0: 107 FM.

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0: c'était Suzanne et Grand Corps Malade. Je pense que c'est Suzanne, un bon choix musical pour rendre hommage à la pionnière du féminisme, si on peut l'appeler comme ça, qui était Olympe de Gouges, pour le coup. Donc, Olympe de Gouges, grand destin. En tout cas, c'était une femme qui, on l'espère, on vous a fait découvrir qu'elle était plus qu'une l'autrice de la Déclaration des droits de la femme et de la citoyenne, mais qui était aussi une des pionnières contre l'esclavage et pour nombreux droits sociaux et sociétaux de la femme et aussi de l'homme en son temps.
1: N'oublions pas le principal, c'est quand même une mentale banaise, quoi.
0: Effectivement.
1: Voilà. Et on passe souvent à côté de cette information.
0: Et si elle avait écouté le proverbe qui dit qu'on ne devrait jamais quitter Montauban, on ne l'aurait pas connu sous ce... C'est son destin.
1: Oui, peut-être que le destin, je ne sais pas si aurait été funeste, mais voilà. En tout cas, elle a beaucoup donné pour la France, mais pas que, hein, et puisque les idées ont certainement rayonné. En parlant de rayons, on vous souhaite de passer des belles soirées sous ce soleil, et on se retrouve le mois prochain pour une nouvelle émission d'Escapade.
0: Encore,
1: salut Denis.
0: Encore merci, et à bientôt sur Radio Tendresse.
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Bonjour et bienvenue dans Latin America, présenté par El Nono. Aujourd'hui, on part au Brésil, autour d'un groupe, le trio Esperanza, et d'une des chanteuses, en particulier Evinha. On commence directement par écouter Agora.

Eva Correia José Maria est née à Rio de Janeiro le 17 septembre 1951. Mieux connue sous le nom d'Evinha, est une chanteuse brésilienne qui s'est fait connaître au début des années 60 en tant que tierce du groupe de duo Wop et de soul Trio Esperança. Voici Aurora.

Le trio Esperanza s'est formé en 1958 par Evinia et ses frères et sœurs, Mario et Regina. Le groupe a fait ses débuts en 1961 dans le spectacle de talent d'Elio Ricardo, puis a participé à l'émission de José Messias sur Radio Mondiale à Rio de Janeiro. Voici A Festa do Bolinha.

Le succès est venu avec la sortie du film Triste, Sad Movie, version de Romeo Nunes, inclus sur le LP Nos Somos Successo en 1963, aux côtés de la chanson Osapo. Voici Filmé Triste.

Le groupe Trio Esperanza a joui d'une grande popularité pendant l'ère Jovem Guarda. La Jovem Guarda est un mouvement culturel brésilien ayant émergé au milieu des années 60, mêlant musique et mode, se traduisant ainsi par un style ou un genre musical, et une manière de se comporter et de s'habiller. Voici Sou Quero.

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1: Consolidé sous ce nom, le 22 août 1965, lors de la première émission de télévision Jovem Guarda, diffusée sur TV Record à São Paulo, et présentée par l'auteur-compositeur-interprète Roberto Carlos, accompagné de son collègue auteur-compositeur-interprète Erasmo Carlos et de la chanteuse Wander Lea, il donne naissance à un tout nouveau langage musical et un comportement au Brésil. Leur joie et leur décontraction en font l'un des plus grands phénomènes nationaux au XXe siècle. Voici Nova Esfora au Progresso.

Le programme Jovem Guarda est créé par l'agence de publicité Magaldi, Maya et Prosperi pour la grille de programmation de TV Records. La demande est née de l'interdiction de retransmettre en direct les matchs de football le dimanche. Les créateurs de l'émission se sont inspirés d'une phrase du révolutionnaire russe Vladimir Lénine, qui déclare « L'avenir appartient à la jeune garde, car la vieille garde est dépassée ». Ils associent l'expression à l'image des chanteurs Roberto Carlos, Erasmo Carlos et Wander Lea, alors en pleine émergence. On écoute « Este grande amor ».

Soutenu par les labels discographiques et les campagnes publicitaires, le mouvement Jovem Guarda a rapidement des répercussions en termes de bénéfices et de popularisation de ses idoles. Phénomène d'audience, le programme d'auditorium amène des centaines de jeunes au Teatro Record, attirés par le trio Roberto Erasmo Wanderlea, ainsi que par des artistes invités. Au plus fort de sa popularité, elle atteint 3 millions de téléspectateurs dans la seule ville de São Paulo. En dehors des villes qu'elles atteignaient par cassette vidéo comme Rio de Janeiro, Belo Horizonte, Porto Alegre ou Recife. Voici No Aguanto Você.

Les principales influences de la Javem Gwarda sont le rock'n'roll de la fin des années 50 et du début des années 60 et la soul de Motown. La plupart de ses textes abordent des thèmes amoureux, adolescents et sucrés, dont certains sont des reprises de succès rock britanniques et américains de l'époque. On écoute Oyondo para o Céu.

plus qu'un phénomène télévisuel, la Jovem Guarda donne lieu à la sortie d'albums, de vêtements et d'accessoires divers. Tout le comportement des jeunes de l'époque est façonné par l'émission et ses présentateurs. Les tenues vestimentaires, pantalons évasés bicolores, ceintures et bottes colorées, mini-jupes avec bottes hautes, ainsi que l'argot et les expressions, deviennent référence pour de nombreux adolescents de l'époque. On écoute « Ascansans que você fez para mim ».

Theo Esperanza a sorti une série d'albums à succès tels que Nos Somos o Successo en 1963, A Festa do Bolinha en 66, O Fabuloso Trio Esperanza en 68. Le trio a participé à l'émission Joven Guarda sur TV Record à São Paulo, se distinguant avec Meu Bem Lollipop, My Boy Lollipop version de Gerson Gonzalves, Festa do Bolinha de Roberto Carlos et Erasmo Carlos, et Gasparinho de Renato Correia. Voici Casaco Marrom.

En 68, la chanteuse Evinha quitte le groupe et commence à se produire en solo, remportant la première place au IV FIC avec la chanson Cantiga por Luciana, composée d'une autre sœur, Marisa. Le groupe enregistre le LP Trio Esperanza en 70 avec Primavera en 71, avec Nora do Almolso en 74, Arrasta a Sandalia en 75, Marambaya, le tout sur Emi Odeon. On écoute des Tanto Amor.

Evinha est également la sœur de Ronaldo, Roberto et Renato, membres du groupe Golden Boys, groupe brésilien de rock issu du mouvement Jovem Guarda. Il s'agit à l'origine d'un quatuor de doo-wop composé de trois frères, Roberto, décédé en 2016, Ronaldo, Renato Correa et d'un ami, Valdir Anunzasaon, décédé en 2004. Voici Esperar para ver.

En 69, Evinia remporte le festival international d'Akan Sound avec la chanson Cantiga pour Luciana et fait ses débuts officiels avec l'album Eva 2001. Tout au long des années 70, Evinia obtient quelques succès avec les singles Teletema, Que Bandera et As Cansan Que Você Fez Para Mim, inclus dans son album éponyme de 73. En 77, elle participe à un album de Paul Moria, interprétant des chansons brésiliennes. Par la suite, elle effectue une tournée au Japon et en Chine, en tant que chanteuse avec l'orchestre du Maestro. Elle épouse Gérard Gambu, pianiste de l'orchestre, et s'installe à Paris. Voici Viru Lagrimas.

Dans les années 90, Evinha a reformé le trio Esperanza. La carrière du groupe prend un nouveau souffle à Paris dans les années 90 en signant 4 albums chez Universal, qui deviendront tous disques d'or. A Capella do Brasil en 92, Secundo en 95, Nosso Mundo en 99 et Reencontro, qui contient des versions réenregistrées de ses plus grands succès. Cette année-là également, elle effectue une tournée au Brésil, se produisant au Théâtre Rival de Rio de Janeiro, après 20 ans d'absence des scènes brésiliennes. Elle enchaîne les passages à la TV française avec Jacques Martin, chante avec Patrick Bruel ou encore Michel Fugain. Le trio Esperanza sortira d'ailleurs un album uniquement en français, Doce França, en 2012. Voici La Bohème ou Ma Bella Historia de Aznavour.

Plus récemment, le trio Esperança se produit sur scène au Brésil et ont sorti en 2009 l'album De Bach à Jobim chez Dreyfus Sony. En 2005, elles se produisent au Bar do Tom de Rio de Janeiro aux côtés des Golden Boys avec le spectacle A Festa da Jovem Guarda Continua. Voici Oya et Oaki, ho ho ho.

Par la suite, Evinia a publié les LP Evinia Uma Voz, Un Piano en 2016 et Evinia Canta Guillem Arantes en 2019, un hommage au célèbre compositeur brésilien. On écoute Que Bandera.

En 2019, l'année où Evinia fête ses 50 ans de carrière solo, elle sort, avec Gérard Gambu, un CD de réenregistrement de la discographie de Guillermo Arantes, intitulé Evinia canta Guillermo Arantes, qui met en valeur la douceur et la force de la pop de Guillermo Arantes. Avec des chansons telles que Extase en 79, Brincar de Viver en 83, Muito Diferente en 89, Dia Adeus en 87. Résidant en Europe, les sœurs Eva, Regina et Marissa restent actives. Voici Sonho Lindo. Sonho.

Voilà, c'était Latino America avec Evinha et le trio Esperanza do Brasil. Merci à toi, cher auditeur, auditrice. Merci à Toff, à la réalisation, et merci à toutes les radios qui diffusent mes émissions. Merci également au site Wikipédia qui m'a permis de préparer cette émission. Je te laisse avec le morceau Garota de Ipanema et un proverbe brésilien. Dieu est grand, mais la forêt est encore plus grande. À ciao, bonsoir.

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